0: L'état-major estime qu'il manque environ 12 000 combattants. Frédéric Misselin, Jérusalem, RFI.
1: Si ce n'était l'obstacle du Hezbollah, Israël et le Liban pourraient conclure un accord de paix dès demain, a assuré mardi le chef de la diplomatie américaine Marco Rubio au premier jour de cette quatrième session de négociations à Washington depuis le début de la guerre le 2 mars. Négociations qui doivent se poursuivre mercredi. En Corée du Sud se tiennent ce mercredi des élections municipales, un scrutin qui intervient au terme d'une campagne dans laquelle l'intelligence artificielle s'est immiscée. De plus en plus de candidats et leurs soutiens ont en effet fait appel à l'IA pour mener campagne. Photos, vidéos et même certaines promesses électorales sont désormais générées par l'intelligence artificielle. Mais cette utilisation entraîne certaines dérives, c'est Lio Fioretti.
2: Si les plus grands partis restent prudents quant à l'utilisation de l'IA, pour les plus petits, elle peut venir compenser un manque de structure ou de budget, comme pour le Parti de la Réforme, explique son attaché de presse Kim Jong-min.
3: Nous avons créé une application, un gestionnaire de campagne par IA qui permet aux candidats de gérer plus efficacement les tâches répétitives liées à la campagne. Il y a aussi l'outil de vérification des promesses basées sur l'IA qui vérifie si les engagements d'un candidat sont en lien avec les enjeux locaux, s'ils sont cohérents avec l'orientation politique du parti et s'ils sont réellement réalisables.
2: S'il est interdit pour les partis de diffuser des images ou des vidéos faites par IA, leurs sympathisants, eux, y ont recours, notamment au deepfake, pour décrédibiliser leurs adversaires, explique Cho Ho-jae, représentant du parti Reconstruire la Corée.
4: Certains soutiens d'autres partis modifient nos images de campagne ou en créent des fausses avec des propos ridicules pour nous humilier. Et avec la technologie d'aujourd'hui, beaucoup peuvent tomber dans le panneau. Parfois, ça vient de nos propres soutiens qui ne maîtrisent pas les codes de la politique et diffusent, en pensant nous aider, des images qui en fait peuvent être mal interprétées par le reste des citoyens.
2: Une tâche complexe pour la commission électorale coréenne chargée de surveiller les scrutins. Près de 10 000 deepfakes politiques ont déjà été supprimés d'Internet par la commission, mais il reste difficile de contrôler tout ce qui peut être publié sur Internet. C'est le Fioretti, Séoul, RFI.
1: 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Il est minuit 6 en temps universel, 2h06 à Paris. Le président rwandais, Paul Kagame, était en visite en France, à Paris, ce mardi. Paul Kagame et Emmanuel Macron ont inauguré ensemble, lors d'une petite cérémonie, un monument sur les quais de Seine à la mémoire des victimes du génocide des Tutsis, qui avait fait plus de 800 000 morts, selon l'ONU, en 1994. Une œuvre d'art sous la forme d'une double stèle rectangulaire, noire et massive, avec un texte gravé dessus rappelant la tragédie. Elle est conçue comme un lieu de recueillement face à la Seine, près du quai d'Orsay. Clotilde Hazard assistait à cette cérémonie.
5: Quelques heures plus tard, papa sera assassiné devant notre domicile par les militaires de l'armée rwandaise.
6: Dans un récit poignant, Jeanne Wimbabazi, rescapée du génocide, a rappelé l'horreur qu'elle a vécue en avril 1994. Pour elle, le mémorial est un soulagement, une forme de réparation symbolique. Gaël Faye, artiste franco-rwandais invité de la cérémonie, apprécie que le monument se trouve sur un lieu de promenade.
7: Beaucoup de touristes, de gens qui peut-être ne connaissent pas cette histoire, vont être confrontés à une œuvre d'art. Elle va susciter peut-être des questionnements, des réactions, des émotions. Puis après, c'est une consolation. Je sais que nous, les familles de rescapés, on viendra ici, on viendra avec nos enfants, regarder la scène, puis en même temps penser aux nôtres.
6: Les deux présidents ont pris la parole. Paul Kagame a remercié Emmanuel Macron pour sa déclaration en 2021 à Kigali.
8: Vous avez reconnu que la France aurait pu mettre fin au génocide, mais qu'elle ne l'a pas fait. En réponse, je considère ces propos comme quelque chose de plus précieux qu'une excuse, à savoir la vérité.
6: En réponse, Emmanuel Macron a souligné le symbole que la stèle représente, l'aboutissement d'un processus mémoriel entre les deux pays.
1: Un reportage signé Clotilde Hazard pour le service Afrique de RFI. Vers un phénomène El Niño puissant, les climatologues sont en alerte. L'Organisation mondiale de la météorologie appelle les États et les organisations humanitaires à se préparer pour l'arrivée de ce phénomène El Niño. Cet événement climatique s'accompagne d'une hausse de la température mondiale qui s'ajoute au réchauffement climatique d'origine humaine. Les catastrophes climatiques sont donc à prévoir avec des impacts sur l'agriculture, l'accès à l'eau, la santé ou encore l'environnement. Jeanne Richard.
9: Des températures anormalement chaudes sont relevées dans l'océan Pacifique tropical. C'est le signe qu'El Niño s'y développe. Et Céleste Saulo, secrétaire générale de l'Organisation mondiale de la météorologie, s'attend à ce qu'il influence le climat mondial dans les mois prochains.
10: Bien qu'il reste des incertitudes quant à l'intensité maximale du phénomène El Niño, la plupart des modèles de prévision suggèrent qu'il sera au moins d'intensité modérée et possiblement d'intensité forte. Un océan plus chaud ajoute de la chaleur et de l'humidité au système climatique, ce qui aggrave les événements extrêmes comme les vagues de chaleur, les sécheresses et des pluies torrentielles.
9: L'OMM anticipe ainsi des sécheresses au Sahel et en Afrique australe, en Amazonie, en Inde et en Australie, et un risque d'inondation en Afrique de l'Est, au sud de l'Amérique latine et des États-Unis.
10: On peut anticiper les impacts, définir des stratégies pour l'agriculture et se préparer aux tempêtes et aux cyclones. 128 pays dans le monde affirment avoir mis en place un système d'alerte précoce multirisque. Notre objectif est que tout le monde ait accès aux informations pour aider les communautés à gérer les risques, sauver des vies et les moyens de subsistance.
9: Et l'OMM précise que les effets des épisodes El Niño se prolongent généralement jusqu'à un an après la fin du phénomène.
1: Merci Jeanne Richard. 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
12: Hier, au lendemain d'une manifestation de l'opposition dont la répression... 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
6: Bonjour, c'est Caroline au micro de Fréquence Luce. Nous sommes le mardi 2 juin et voici les actualités locales. La marche des fiertés fait entendre sa voix contre les discriminations. Samedi dernier, plusieurs dizaines de personnes se sont retrouvées à Tarbes. De nombreux drapeaux et banderoles de toutes les couleurs ornaient la place de la mairie autour de la statue de Danton, car il y a encore trop de violence contre les minorités sexuelles. Le but de cette marche était de donner plus de visibilité aux personnes LGBT+, lesbiennes, gays, bisexuelles, trans, queer, intersexes et asexuelles, en référence à la marche revendicative de révolte de The Stonewall aux États-Unis le 28 juin 1969 contre l'invisibilisation des minorités sexuelles et la répression policière. Ce moment festif et cosmopolite a clôturé la quinzaine des fiertés, cette dernière ayant regroupé une quinzaine d'organisations associatives, syndicales et politiques locales. Entre célébration de la diversité et revendication pour davantage d'égalité, les participants ont rappelé que les discriminations et l'isolement des personnes LGBT+, particulièrement en milieu rural, demeurent une réalité. À Séméac, le défi sans écran rassemble familles et écoles. La commune a mobilisé écoles, centres de loisirs, espaces jeunes et familles autour du défi sans écran, une initiative visant à encourager un usage plus raisonné du numérique. Portes ouvertes, jeux, ateliers créatifs et échanges ont permis aux parents et aux enfants de partager des moments sans téléphone ni tablette. Des ateliers de sensibilisation ont également abordé les risques liés à la surexposition aux écrans et au cyberharcèlement. Les jeunes ont réalisé des affiches de prévention présentées lors d'un café des parents, réunissant professionnels, enseignants et familles autour des enjeux du numérique au quotidien. À Tarbes, une journée pour découvrir les métiers du soin et de l'accompagnement. Demain, le mercredi 3 juin, de 10h à 17h, le département des Hautes-Pyrénées, l'ARS et l'hôpital de proximité de l'Aiguerotte à Tarbes organisent une journée gratuite et ouverte à tous dédiée aux métiers du soin, du social et du médico-social. Au programme, rencontres avec des professionnels, témoignages, animations et informations sur les formations et les débouchés. Dans un contexte particulier, puisque l'hôpital de l'Aiguerotte vient d'interrompre temporairement les admissions au sein du service médical de réadaptation, cette journée destinée aux collégiens, lycéens, étudiants et demandeurs d'emploi, ainsi qu'aux personnes en reconversion, vise à valoriser ces professions et à renforcer l'attractivité du secteur, dans un contexte marqué par le manque de personnel et les difficultés actuelles de recrutement. On termine cette revue d'actualité locale par un peu de sport, de la gymnastique, la lourdaise Aliassi qualifiée pour les France Elite 2. En effet, à seulement 10 ans, Aliassi poursuit son ascension en gymnastique artistique. Après son titre de championne de France FSGT en division fédérale, la jeune sportive de Lourdes s'est qualifiée pour le championnat de France Elite 2, qui réunira les 20 meilleures gymnastes françaises de sa catégorie d'âge. Une première participation à ce niveau pour le club de gymnastique de Lourdes. Son entraîneuse Lia vise un programme sans faute, une meilleure visibilité parmi l'élite nationale et une place dans le top 10. Une performance déjà saluée par tout le club et les supporters lourdais. C'est la fin des actualités locales de ce mardi 2 juin. Belle écoute à tous sur Fréquence Luce.
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6: Aujourd'hui, on parle cinéma. Il y a 10 ans, Gérard Quintana a subi un accident de travail très grave. De cette épreuve est née une vocation inattendue, le cinéma documentaire. Son deuxième film, invisible mais infiniment précieux, sera projeté ce mercredi 3 juin à 20h30 au cinéma Pax de Lourdes. Un film tourné en vallée de la Barousse, sans financement public, ce qui donne la parole à ceux que l'on ne voit plus vraiment. Gérard Quintana, bonjour, merci d'être avec moi au téléphone aujourd'hui.
10: Bonjour.
6: Alors avant de parler du film, il faut parler de ce qui l'a rendu possible. Vous avez vécu un accident de travail très sérieux. Est-ce que vous pouvez nous dire comment on passe de ça à une caméra?
10: Eh bien, on passe de ça à une caméra un peu par chance. Médecin qui vous incite à sortir, à aller voir un petit peu qu'est-ce qui se passe. Médecin qui me connaît un peu puisque je faisais il y a bien longtemps du drone. De là, aller filmer quelques oiseaux, sortir, et puis faire quelques diffusions sur des comptes Facebook, et puis ça marche. Monter en vallée de Barousse au port de Valais, rencontrer des gens, et puis se dire en descendant, je pourrais faire un film sur la vallée de la Barousse et d'autres vallées. Et de là, un premier documentaire qui s'appelle Les petites mains en vallée de Barousse, qui a eu énormément de succès. Et puis un deuxième qui n'est pas, qui est invisible, mais infiniment précieux, mais qui n'est pas filmé que sur la Barousse, puisque vous avez une personne qui s'appelle Julien Boucher, qui est éleveur de patous et qui est à côté de Vic-en-Bigorre. Voilà, donc qui est aussi dans la vallée de à côté de Lourdes. Hein. Et puis ce film aussi, normalement le deuxième, on peut se planter parce que bon, on s'est dit le premier ça a été fait, le deuxième, eh bien, c'est une réussite puisque bon, il passe dans pas mal de salles, il a tourné sur Toulouse, il a eu beaucoup de succès sur Toulouse. Et voilà, donc Lourdes, merci au cinéma de Lourdes, puisque Marine, qui travaillait au cinéma à Saint-Gaudens, au Régent de Saint-Gaudens, a vu la première, puisqu'on a fait plus de 600 personnes à la première au cinéma de Régent de Saint-Gaudens, et qui maintenant à Lourdes, qui a lancé le cinéma Pax à Lourdes, a voulu passer le film. Et c'est vrai que bon, je pense qu'il y aura du monde, et ça sera une belle soirée avec des intervenants, dont Julien Boucher, Delphine Canal, Gilles aussi, qui seront là, qui sont dans le documentaire.
6: Vous avez appris à vous servir d'un appareil photo hybride il y a seulement 4 ans. C'est peu pour réaliser 2 documentaires. Est-ce que cette inexpérience, entre guillemets, technique a été un frein, ou au contraire, ça a été une forme de liberté?
10: Oui, je pense que c'est une forme de liberté. Je filme à ma façon. Je m'imagine le scénario au fur et à mesure du film. Même avant d'aller filmer les personnes, c'est un peu comme un match de foot. Parce que j'ai eu joué au foot jeune et je me dis, on se prépare, quoi. On arrive et là, eh bien, je sais que je vais filmer de telle façon. C'est un peu inné. Bon, ces deux documentaires ont retenu l'attention de France 3. Mm-hmm. Puisqu'ils ont fait 3 reportages sur les deux documentaires. Dans ce documentaire, il y a aussi la rencontre avec une pianiste, Virginie Boss, qui est professeure au conservatoire à Toulouse. Après, il y a mon épouse qui est au voix, qui parle sur les commentaires. Et puis voilà, et après, on fait tout, quoi. Hein. Je fais le montage. C'est particulier, quoi, d'ailleurs. C'est particulier, hein, faire un petit peu tout, le montage. J'ai appris aussi à me servir du logiciel. Il y a de belles images, de belles histoires. Et puis les gens, il n'y a pas de répétition. On les rencontre, on filme, ils racontent ce qu'ils veulent raconter. Et puis c'est parti, quoi.
6: D'ailleurs, en parlant de ces personnes, donc le film Invisible mais infiniment précieux, donc ces personnes-là infiniment précieuses, qu'est-ce qui vous a guidé vers elles? Comment vous avez réussi à les rencontrer?
10: Eh bien, ça passe d'un à l'autre. Alors, le premier documentaire, ça a été fait comme ça. Le deuxième, bon, on commence à me connaître. Puis ce sont des gens que, tu pourras aller voir telle personne, il est très intéressant. Après, il faut qu'il y ait un lien qui se crée. Mm-hmm. Moi, le lien, soit ça passe de suite, il y a quelque chose. Et là, après, ça, ce sont des gens qui deviennent des amis. Et ouais, ce sont des rencontres, ils deviennent des amis. Alors ce documentaire est particulier puisque on a Yves Ibos qui est fromager dans le petit village de Sost, que j'avais rencontré avec son épouse à la fromage de Lourdes-Barousse. Je suis allé les filmer, je leur ai fait un film de rien que pour eux, et puis à partir de là, ils m'ont accordé de récupérer quelques images. Je fais ça bénévolement, hein. Il y a pas d'intérêt financier, quoi. Et puis il a eu un très grave accident, donc ce film, à 15 jours de la première projection. Cathy, son épouse, m'a demandé quand même de diffuser le film, parce qu'Yves voulait être dans le documentaire. Et ouais, ça a été un peu lourd, quoi, un lourd d'émotion, quoi, de passer ce film alors qu'on ne savait pas si, comment ça allait se finir pour lui, quoi. Voilà. Donc ce film lui est dédié, quoi.
6: Donc vous-même, vous avez, d'une certaine façon, a été un peu mis à l'écart pendant une certaine période de votre vie, dû à l'accident que vous avez eu. Est-ce que vous vous reconnaissez dans les gens que vous filmez?
10: Oui, un petit peu. Il y a une accroche qui se fait. Et puis, bon, peut-être cette mise en valeur de ces personnes. Bon, alors, c'est sûr que ce ne sont pas des stars de cinéma, ce ne sont pas des stars de... Mais ce sont des stars, quoi. Des stars de nos vies, quoi. Ni plus ni moins. Sans eux, les vallées n'existeraient pas. Et ça, on a beau faire ce qu'on veut, mais sans ces personnes dans ces vallées, sans ces invisibles, les vallées de ces vallées reculées dans les montagnes, eh bien, dans ces petits villages, parce que ce film, il va parler de tout le monde, quoi. Il peut parler des pompiers, il va parler des radios libres, il va vous parler d'un centre équestre, il va vous parler de la montée des estives, il va vous parler de... On passe d'un à l'autre, mais il y a une histoire, il y a un fil conducteur, c'est la nature, c'est des gens qui sont proches de la nature, qui vous parlent de leurs difficultés et qui transmettent au travers de l'image et de leurs commentaires leur passion. Alors, ce ne sont pas des gens qui sont riches, ils ne deviendront jamais riches. Et moi, je me demande toujours comment ils font pour s'en sortir, quoi. Quand on va dans le village de Sost en hiver, il n'y a pas un chat, il n'y a personne. Et ces gens-là, eh bien, ils vivent dans le village et ils arrivent à en vivre, quoi. En vivre, bon, pas richement, mais de leur passion. Voilà, c'est une autre. Ils ont des enfants, ils vivent autrement, quoi. Mais bon, après, c'est du travail, hein. C'est 4 mois de montage, c'est. Puis comme je suis tout seul un petit peu pour appeler les cinémas. Alors, le premier film, on ne nous prenait pas trop au sérieux. Le deuxième, bon, il est passé à Utopia à Toulouse, il est passé à Muret, il est passé. Non, c'est particulier, mais bon, c'est vrai que c'est beaucoup de travail. Bon, on n'y gagne pas grand-chose. Moi, j'y gagne. Enfin, le but, c'est pas de gagner de l'argent là-dessus. Puisqu'on a offert ce film au cinéma de Montrégio qui était en difficulté quand il est passé. Donc, on leur a offert l'association. On a passé ça dans les écoles. Donc, la commune de Sierpe a fait venir les enfants de Sirgaud, Marignac, Saint-Béat et Fosse. C'est gratuit. Le premier documentaire, on l'a offert à toutes les maisons de retraite. Donc, je veux dire, c'est pas. Le but, c'est de mettre en avant ces gens. Et moi, ils me font du bien. Au travers des images, ils me font du bien.
6: Le but, c'est de créer du lien. Et vous l'avez expliqué, vous avez fait ça tout seul, sans subvention, sans aide institutionnelle. Donc,
10: aucun centime, quoi. Oui. Aucun centime. On a pas réussi. Bon, après, bon, moi, je perds pas de temps à ça, parce que, bon, y a de l'argent qui est dépensé ailleurs. Et puis, je me dis que bon, cet argent-là, il est mieux peut-être dans les maisons de retraite. Il est peut-être mieux dans les écoles. Il est sûrement mieux dans les écoles. Et bon, j'ai pas... Non, je me suis acheté du matériel au fur et à mesure. J'ai du bon matériel, du matériel de pro, mais après, je ne demande de plus rien parce que c'est vraiment très compliqué, puis on n'a jamais le temps. Je remercie d'ailleurs les radios libres qui m'ont aidé, comme vous, et puis je me dis que les gens, eh bien, ils adhèrent, ils prennent. Et c'est vrai qu'on a pas mal de vues, quoi. Même je vois sur mon compte Facebook, là, en un mois, j'ai fait plus de 150 000 vues. Et le prochain documentaire, ça va raconter un peu toutes ces histoires. Et il s'intitulera « Les chemins de nos vies ». Je vous en parlerai.
6: Parfait.
10: Mercredi au cinéma, Pax, à Lourdes.
6: Dernière question. Ce mercredi soir, donc vous venez de le dire, à Lourdes, qu'est-ce que vous espérez que les gens emportent avec eux en rentrant chez eux après la projection ?
10: Mais si ça se passe un petit peu comme dans les autres cinémas, il y a des gens qui pleurent. C'est pas, mais il y a des jeunes qui pleurent, c'est un film assez prenant. Moi, je veux qu'ils se rappellent du film, quoi. Je veux qu'ils se rappellent du film, qu'ils se rappellent de ces personnes et qu'ils s'interrogent quand ils vont dans les marchés locaux, qu'ils s'interrogent sur ces personnes, quoi. Derrière, c'est du travail, c'est des gens qui se lèvent des fois le matin à 6h ou à 5h, qui vont traire leur bête et qui, après, ils vont faire les marchés. Et puis, il y a ces pompiers aussi bénévoles. Et puis, il y a tous ces jeunes-là, quoi, qui gravitent autour de nous, mais on ne prend pas le temps de s'arrêter, de les regarder, de leur parler. On va trop vite, le monde va trop vite, quoi. Et moi, j'étais dans ce monde-là et je découvre qu'il y a un monde parallèle. Et bien, un monde parallèle qui fait que ces vallées, elles sont là, elles sont belles quand on a le temps, quand on prend le temps de poser les yeux et d'écouter. Et beaucoup de gens qui viennent voir le documentaire, en parlent encore et encore et encore et encore. C'est pas par hasard qu'il est à Lourdes.
6: Alors, on résume. Une soirée à ne pas manquer, invisible mais infiniment précieux, c'est ce mercredi 3 juin à 20h30 au cinéma Pax de Lourdes. Merci infiniment, Gérard Quintana, d'avoir répondu à mes questions ce matin.
10: Et merci à vous d'avoir pris le temps de m'appeler et d'avoir fait cette émission en radio. C'est trop, trop gentil de votre part.
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23: Bonjour à tous, bonjour à toutes et beau mercredi à vous qui êtes à l'écoute de votre radio associative Fréquence Luce. Nos prévisions pour ce 3 juin selon Météo France au sein. Eh bien, c'est un temps sec et bien ensoleillé avec quelques nuages qui vont se former cet après-midi sous 2000 mètres d'altitude sur l'avant de la chaîne. La nuit prochaine va rester calme sous un ciel assez bien dégagé, mais avec des nuages qui vont arriver assez rapidement par l'ouest en toute fin de nuit. L'isotherme 0 degré évolue aujourd'hui de 4200 à 4400 mètres en journée et en baisse jusqu'à 3800 mètres d'altitude altitude la nuit prochaine. Quant aux températures, elles vont gagner 2 à 3 degrés par rapport à hier. On aura ainsi jusqu'à 23 degrés en vallée, jusqu'à 18 degrés vers 1500 mètres et jusqu'à 8 degrés, 7 degrés au pic du midi de Bigorre. Et quant au vent, il est modéré sur les sommets de nord-ouest à ouest en journée et d'ouest à sud-ouest la nuit prochaine. Et ce vent va rester faible et variable plus bas. Voici donc pour les prévisions de ce jour et je vous souhaite à tous et à toutes un très beau mercredi.
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6: Mercredi à 20h30 au cinéma Le Pax à Lourdes, c'est le film Invisible mais infiniment précieux qui vous est proposé. Un documentaire réalisé par Gérard Quintana, comme un puzzle patiemment assemblé, invisible mais infiniment précieux. Il nous invite à découvrir un territoire à travers ceux qui le font vivre. Chaque séquence révèle une pièce de tableau, un élan collectif qui redonne souffle à un patrimoine oublié. À mesure que le puzzle se complète, se révèle ce qui ne se voit pas toujours, la richesse invisible mais infiniment précieuse de nos vallées. Un film qui est dédié à la famille Ibos. Une séance en présence du réalisateur. Le film documentaire Invisible mais infiniment précieux, c'est à voir ce mercredi à 20h30 au cinéma Le Pax à Lourdes. Mercredi de 14h30 à 16h à Cotteray, on vous propose la visite de la pisciculture. Découvrez la pisciculture fédérale de Cotteray en compagnie des pêcheurs de l'association des pêcheurs cotterésiens. Entièrement gratuit, la visite de la pisciculture, c'est ce mercredi de 14h30 à 16h à la pisciculture de Cotteray.
7: 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Ce spectacle de théâtre s'intitule « Zwei Zeug, Papi était un nazi ». Cette création artistique aborde la question de la mémoire familiale et de la transmission autour des crimes du nazisme à travers le croisement des témoignages d'une descendante d'un ancien officier nazi et d'un survivant des camps. Ce spectacle est accessible dès 13 ans, il dure une heure, il est gratuit. Le mercredi 3 juin à 20h30 au Palais des Congrès à Lourdes.
6: Comme chaque mercredi, à Barège, on vous propose à 17h30 de les rejoindre au cinéma Le Refuge pour les concerts du mercredi. Et ce mercredi, c'est Mary on the Moon, du chant et de la guitare folk. Mary on the Moon pour les concerts du mercredi, c'est ce mercredi à 17h30 au cinéma Le Refuge à Barège. Lundi et mardi, l'association Sapodia Pyrénées organise son défi 3B, Bigorre, Béarn, Pays Basque. Il s'agit de la 5e édition. Au départ d'Argelès-Gazost à 8h30, au programme 440 km, 165 vélos, 13 tandems et une logistique bienveillante. Le collectif est là pour lutter contre certains cancers du sang, en particulier la leucémie, en promouvant le don de moelle, qui s'effectue dans 80% des cas par une prise de sang indolore. Un peu de temps pour retenir une vie pour un ou une inconnue, sa famille, ses amis ou ses collègues. La 5e édition du défi 3B de l'association Sapodia Pyrénées, c'est ce lundi et ce mardi au départ d'Argelès-Gazost à 8h30 ce lundi. Plus de renseignements auprès de l'association Sapodia 65. Jeudi, à 19h, au Tiers-lieu d'Azun à Aucun, c'est une réunion pour rechercher des bénévoles pour le Festival d'Azun de la Terre aux Étoiles. L'association Festival d'Azun de la Terre aux Étoiles prépare la 10e édition du festival. Maintenant bien ancrée dans le paysage culturel, ils appellent à des bénévoles pour pouvoir les aider dans la préparation de cette édition. À cette occasion, ils vous présenteront le programme de cette année et comment vous pourrez les aider. Affichage, tractage, communication dans les campings, les commerces, récolte de l'eau pour la tombola, préparation de la salle, véhiculer certains conférencier, tenue de la buvette, etc. Et bien sûr, pour ceux qui le souhaitent, s'impliquer plus profondément dans la préparation du festival. La réunion se clôturera par un verre de l'amitié. La réunion pour appeler aux bénévoles et préparer la 10e édition du Festival d'Azun de la Terre aux Étoiles, c'est ce jeudi à 19h au Tiers-lieu d'Azun à Aucun. Jeudi de 17h30 à 19h30 à la Gare en Bois à Cotteray, on vous propose les causeries de la maison. Échange autour d'un thème, un livre, un fait de société, philo, sociaux, santé, etc. Et cette semaine, c'est être responsable a-t-on le choix ? Ouvert à toutes et à tous. Les causeries de la maison sur le thème être responsable a-t-on le choix ? C'est ce jeudi à 17h30 à la Gare en Bois à Cotteray.
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1: Ça a papoté en tout cas.
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3: Les offres de la semaine à pourvoir sur le secteur de Lourdes. On commence par un employé restaurant polyvalent qui recherchait pour 4 mois, 28 heures par semaine, et avec une prise de commande, encaissement, aide à la préparation. Et c'est pour Monsieur Vagabond et de la période de juin à septembre. On continue toujours sur Lourdes avec un réceptionniste qui recherchait en CDD 6 mois, 39 heures par semaine. Toujours un CDD et toujours pour 6 mois, mais cette fois 42 heures par semaine. C'est un poste de brosseur qui est à pourvoir, toujours à Lourdes. Un autre CDD, 6 mois également, 42 heures par semaine, toujours à Lourdes, et c'est pour un chef de partie. Toujours dans le domaine de la restauration, on recherche à Lourdes pour 5 mois en CDD à 30 heures par semaine, un valet ou une femme de chambre. Dans un tout autre domaine, c'est un CDI, cette fois à 35 heures par semaine, toujours à pourvoir à Lourdes, pour un préparateur de pharmacie. Et on termine ces offres de la semaine avec un CDD de 12 mois à 39 heures par semaine pour un contrat d'alternance d'un employé polyvalent. Vous retrouvez toutes ces offres et bien plus encore en vous rapprochant de votre agence France Travail de Lourdes.

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7: La main sénestre, tome 3, Louis, épisode 28.
8: Février 1506, château Narbonnais, Toulouse, province de Guyenne.
5: Pierre de Rouangillet accuse le coup. Assis dans une pièce proche de la salle du tribunal, il sent le poids des ans sur ses épaules. Il est encadré de deux gendarmes. Lentement, il porte à ses lèvres le hanap que le procureur consentit à lui faire porter. Il boit une gorgée qui a du mal à passer, laissant un goût d'amertume dans sa gorge. La reine Anne doit déguster sa vengeance cette nuit en se riant de lui. Les juges de Toulouse l'ont condamné à 5 années de prison pour crime de lèse-majesté. 5 années d'infamie, 5 années de honte, 5 années, à son âge, une éternité. La condamnation qui le frappe lui semble profondément injuste. Comment peut-on l'accuser d'un tel crime, lui qui servit toute sa vie durant la couronne fleur de lysée avec dévouement, abnégation et humilité? Pourquoi Dieu permet-il de le punir ainsi, d'avoir voulu protéger le roi de France des machinations de sa Bretonne en arrêtant ses navires chargés jusqu'à la gueule d'un véritable trésor de vaisselle, d'or, d'argent, de meubles rares, l'empêchant ainsi de ruiner le monarque mourant en fuyant vers Nantes? Assis sur une simple scabelle, son hanap de bière à la main, l'ancien maréchal de France ferme les yeux. Il ne fait nulle attention aux cris des charretiers qui fusent de la rue devant la salle neuve, pas plus que de celle de la rue qui va du Salin à l'Inquisition. Même le carillon de l'église toulousaine, dédié à Monsieur Saint-Michel, qui marque midi, ne provoque nulle réaction de sa part. D'aucuns croiraient qu'il dort. Il n'en est rien. Sous ses paupières baissées, il fait le point sur sa vie. Il naquit en l'an de grâce 1450, dans le vieux château de Mortier-Croul qu'il fit reconstruire dernièrement, ayant pitié des vieilles pierres qui tombaient en ruine non loin du centre-bourg de Saint-Quentin, en seigneurie du Haut-Anjou, dans le Maine. Petit-fils de messire Bertrand du Guesclin, fils cadet de Louis de Rouen, seigneur de Guéménée, il songe que les femmes sont décidément maudites engeances, n'apportant que chaos, anéantissement et injustice. Pour preuve, il évoque son indigne mère qui l'exécra, la sinistre dame Marie de Montauban. Elle n'hésita guère à faire trépasser son époux, promettant sa main bientôt libre à son amant, le triste sieur Ambroise Roichel, en échange de son aide à auxir l'homme auquel Dieu la lia. Confondu, Roichel fut justement décapité à Tours et la criminelle emmurée, à peine nourrie, avec interdiction de parole, en punition de ses nombreux adultères et de l'empoisonnement de son épousée, le seigneur de Rouen. Alors que son frère aîné prenait le nom de Louis Bis de Rouen-Guéménée, Pierre apprit qu'en tant que cadet, il avait été confié par testament paternel au sieur Tanneguy Quater du Chastel, issu d'une belle et noble lignée bretonne. Ce vicomte de la Bélière était gouverneur du Lyonnais, du Roussillon et de Cerdagne, sénéchal de Provence, grand maître d'hôtel du Bret-Duc François, père de Sa Majesté Anne, puis chambellan du roi de France, Charles VII, et capitaine du roi Louis Indécies. Il sut prendre soin du jeune orphelin. Présenté au souverain français qui le prit en sympathie, Pierre reçut la seigneurie de Gier en Champagne à l'âge de 22 ans. Fier de ce nouveau titre et désireux de se démarquer de son frère aîné, il ajouta Gier à son patronyme à son retour de pèlerinage envers Messire Saint-Jacques à Santiago de Compostela. C'est plein d'ardeur qu'il offrit son cœur et son honneur au royaume de France en devenant capitaine de la cité de Blois, chambellan et conseiller du roi, ce qui créa des jalousies vu son jeune âge et le fait qu'il n'était qu'un cadet de Bretagne. Il fit taire les méchants de langue dès l'an qui suivit, lorsqu'il s'engagea dans la guerre contre le comte Jean-Quiennes d'Armagnac et les barons languedociens. Il n'hésita pas à faire poser un siège contre la cité de Lectoure en Gascogne pour la faire tomber et ruiner les velléités du comte. Sa bravoure lui offrit d'être récompensée par Sa Majesté Louis XI en 1474 afin de ratifier, en son royal nom, le traité de paix avec sa grâce François de Bretagne. Il renouvela son exploit en posant un siège devant Perpignan en l'an 1476. Cette année fut riche en événements puisque sa déplorable mère rendit son dernier soupir dans sa recluserie et que lui-même épousa la jeune damoiselle de Benouet. Elle lui donna 3 fils héritiers. Ce furent des années de bonheur et de félicité. Il gagna le titre de maréchal. Malheureusement, le vieux roi Louis rendit son dernier soupir en l'an 1483, attisant les convoitises de Sa Majesté impériale Maximilien de Habsbourg envers la province de Picardie. Pierre dut se battre opiniâtrement. Sa stratégie militaire s'avéra de premier ordre. Les Autrichiens furent dans l'obligation de quitter le royaume de France pour se retirer en Flandre. Le nouveau souverain Charles le félicita grandement. Il le nomma ensuite lieutenant général de Bretagne. Dès 1491, Pierre s'installa dans le vieux château féodal de la Motte-Glin, aux marches de l'Armorique, qu'il avait reçu en dot de sa seconde épousée Françoise. Il l'agrandit, l'embellit, restaura non seulement le logis du seigneur, mais aussi les fermes, les écuries, le grand cellier, le beau châtelet d'entrée et la chapelle. 1494, l'Italie. Ah, l'Italie. Le vieil homme sourit à cette évocation. Il revoit plus précisément une scène en particulier, la bataille de Fornuo, le trésor lancé à la volée devant les hommes d'un condottiere qui leur fermait le passage. Comment se nommait-il déjà? Oui, c'est cela. Le sieur Niccolò di Orsini, de la branche Pitigliano, le lion ailé. Ah, pauvre lion. Il ne fit pas le poids devant Jean de Fouet, Louis de la Trémouille, le vicomte de Narbonne et lui-même. Ces hommes s'arrêtèrent tous de combattre pour ramasser l'or offert. Il se souvient comment le vieux Philippe de Comines fulminait et combien le roi fut heureux de pouvoir revenir sain et sauf en province d'Asti. Ah, quel beau souvenir! Quel regret lorsque le Seigneur Dieu rappela Sa Majesté Charles à lui pour mettre à sa place le pâle Louis du Haut-des-Siès, toujours malade, faible au physique comme au mental, se laissant gouverner par un bret conil pervers. Dame Françoise trépassa en l'an 97, après avoir seulement porté 3 enfants-sons. Elle n'était pas bien solide. Une petite torgnole et elle se retrouvait au sol. S'il n'en avait été que de son choix, jamais il n'aurait pris cette femelle en épousaille. Mais le vieux roi Louis tenait à lier la vicomté de Fronsac à Gillé. C'est ainsi que la bretonne Françoise de Penouette de la Boissière devint sa dame. On ne refuse pas un ordre royal lorsqu'on s'appelle de Rouen-Gillé. Libéré de son épouse décédée, et puisque le roi Louis XII ne lui imposait aucune de ses favorites, il décida qu'il lui fallait d'autres héritiers pour bien asseoir son pouvoir. Une malpeste ou une terrible rougeole fait tant de dégâts dans une progéniture qu'il vaut mieux assurer ses arrières. Il choisit la puissante maison d'Armagnac pour cela, la fille du duc de Nemours et comte de la Marche. Une fille descendant de sa mère, il s'était assuré que sa future belle-mère avait, en son jeune temps, porté un grand nombre d'enfants. 6 lui parut convenable. Si Marguerite d'Armagnac portait 6 marmots à son tour, cela lui ferait en tout 9 descendants. Le chiffre commençait à être rassurant pour son arbre généalogique. L'an 1503 fut riche en événements. La jeune pucelle se révéla bilieuse. La mariée refusa qu'il la touche au soir de ses noces. Il lui fallut la prendre de force, ce qui ne lui déplut pas, mais laissa la marque d'une profonde morsure dans son épaule droite. Qu'à cela ne tienne, à la mort de son frère Louis d'Armagnac, la revêche hérita du très riche comté de Guise qui contrôle la rivière Oise. Aussi fut-il furieux envers son épousée après qu'elle se jeta par le fenestron le plus haut du donjon, après qu'il lui eut donné une bonne correction dont il ne se souvient cette nuit plus de la raison, mais qu'elle avait à coup sûr méritée. Comment dès lors ne pas laisser échapper la puissante terre de Guise ? Il lui lit des géniales de faire épouser Charlotte d'Armagnac, sa belle-sœur, à Charles, son fils aîné, qui sera seigneur de Gillet et de la Marche à son trépas. Il lui faut toujours penser à tout. Dégoûté des épouses, il fit le choix de ne garder que ses trois fils, sans plus chercher à avoir plus ample descendance. Après tout, cela était bien suffisant. Charles prendra sa suite. François est à ce jour un révérend père en Dieu, archevêque de Lyon, et il fit de Pierre le Benjamin de la fratrie, le seigneur de Frontenay-l'Abattu. Il songe que sa vie ressemble à une partie d'échecs. Parmi les pions adverses, il y a deux dames. Sa Majesté Anne, dont il faut se méfier, car le Très-Haut, dont les desseins sont impénétrables, lui a octroyé l'intelligence et la pugnacité d'un homme. Et la cupide dame Louise de Savoie. Les femelles. S'il ne tenait qu'à lui, elle serait toute bonne à être enfermée dans un couvent sans avoir mot à dire. Puis, il y a le perfide et gros cardinal Georges d'Amboise, archevêque de Rouen, mais surtout principal ministre du monarque. C'est cet homme inquiétant, au ventre indécent et aux paupières bouffies, qui mena les négociations d'union du roi Charles avec la duchesse bretonne. C'est encore lui qui se tint aux côtés de Louis le XIIe lors de sa consécration à Reims en l'an 98. Il le maudit et l'exècre. Il a toujours côtoyé, puisque le prélat se trouvait déjà être l'aumônier du roi Louis le XIe. Quand il pense que son ennemi reçut le titre cardinalis sensisto, cela le rend fou. Encore plus de puissance, encore plus de pouvoir pour cet homme, puisqu'il appartient, du fait de cet honneur, à l'une des quatre basiliques majeures de Rome, la préférée du Saint-Pape. La Basilica di San Paolo Fuori, le Mura.
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Pierre songe que sa condamnation à 5 années d'emprisonnement est plus pour couper court à son influence auprès du roi Louis que pour avoir bloqué les gabardes de la reine lorsqu'elle fuyait son moribond époux. C'est que sa dernière mission fut importante. Le monarque lui confia la gouvernance des enfants de feu Charles d'Orléans et de Louise de Savoie. La gamine ne l'intéresse guère, il la laisse à sa mère. Mais le donzel, François, est l'héritier présomptif de la couronne de France, en vertu de la loi salique qui fait que son Altesse Claude ne pourra jamais monter sur le trône royal. Le gamin est l'aîné de la maison de Valois dans l'ordre de primogéniture. Son rôle de gouverneur est de le mener avec un esprit et un cœur non pervertis par sa mère ou la reine jusqu'à la plus haute marche du royaume. En tant que commandant du château d'Amboise, il imposa que le garçon y soit élevé, malgré le refus premier de sa mère. Mais Louise de Savoie s'y fit et apprécia très vite le somptueux cadre ligérien qui fut le sien pour élever ses 2 enfants. Pierre veilla à donner à son protégé de bons compagnons, aptes à le suivre toute sa vie. L'intelligent Anne, fils du sieur duc de Montmorency, le beau marin, descendant du baron de Montchenu, Philippe le Costaud, cadet du seigneur baron de Jarnac, et Robert le Hargneux, fils de sa grâce le duc de Bouillon. Chacun de ces 4 garçons apporte une vertu particulière au jeune prétendant à la couronne de France. Anne l'oblige à réfléchir avant d'agir, Robert à se battre, Philippe à voir loin, et Marin à savoir se mettre en valeur. Le garnement a bien besoin de ses amis pour grandir. Il n'est pas porté sur les études, déteste apprendre les langues étrangères, l'écriture et le calcul. Il n'aime pas la discipline. Sa mère ne le pousse pas, arguant que son César n'en aura pas besoin lorsqu'il sera roi de France, puisqu'il aura des varlets à sa disposition pour faire tout le nécessaire. Il pourra ordonner et n'aura nul besoin d'obéir. C'est aux faibles d'obéir et de suivre la discipline, pas aux êtres forts comme cette graine de monarque. La jeune Marguerite pourrait être jalouse de François, d'autant que sa mère Louise n'est pas tendre avec elle. Mais la fillette vénère son frère. Elle est la première à lui passer tous ses caprices. Ce n'est qu'une garcette sans intérêt, tout comme la mère qui cache ses mauvaises mœurs dans les bras de son confesseur, le père Cristoforo. Dieu qu'il eut peur lorsque le jeune François tomba de cheval il y a 4 ans de cela. Âgé de 8 années, le chenapan avait bravé l'interdit de sauter une courte haie. Il se révélait certes un bon cavalier, mais il faut de la force pour maintenir sa bête afin de la bien faire sauter. Contre l'avis du maître d'équitation, l'enfant, n'en faisant qu'à sa tête, lança sa monture au grand galop, laquelle freina brusquement devant l'obstacle. Le jeune prince passa par-dessus l'encolure, s'envola dans les airs et atterrit lourdement, n'ayant plus sa connaissance dès qu'il toucha le sol. Les médicineux, mandés urgemment, réservèrent leur pronostic. L'état du gamin était critique. On dépêcha son confesseur qui arriva avec les saintes huiles. Dès que le père commença ses prières, l'enfant ouvrit les yeux. Alléluia! L'Éternel est grand et sa miséricorde plus grande encore. Ce fut ce jour-là, devant le miracle divin, que le vieux maréchal comprit pour la première fois les desseins du Très-Haut. Sa Majesté Louis, pas plus que le roi Charles, n'aura de descendance masculine. Dieu veut François sur le trône de France. Dieu aura ce garçon-là parce que c'est son choix. Lui, humble serviteur, fera tout ce qui est en son pouvoir pour lui obéir et permettre que sa volonté s'accomplisse. C'est pour cela qu'il prit son Altesse Claude en son château, dans le but de l'élever afin qu'elle soit une bonne épousée pour François, et pas pour l'héritier des Habsbourg, comme le préconisent la duchesse et le cardinal Georges d'Amboise. Les épousailles de la damoiselle Claude ne peuvent se faire qu'au seul bénéfice de la maison d'Orléans, par l'intermédiaire de François, pour profiter à la France. Seule l'union de ces 2 enfants pourra donner une entière légitimité à l'élu divin que nul ne pourra contester. Il prit donc la gamine et se souvient de la tempête de rage que déversa sa majesté Anne sur sa tête pour récupérer sa fille qu'elle disait séquestrée. Ah, cette femelle n'est que haine et colère. L'Éternel la punit en lui envoyant la gravelle et c'est très bien ainsi. Lui,
le grand maréchal de France, ne regrette en rien les mesures qu'il prit en son temps pour lui faire perdre certains de ses fruits. En aucun cas, un mâle héritier royal ne peut naître de la semence d'un roi affaibli et du ventre d'une harpie. Ce serait une catastrophe pour le royaume, son royaume, celui pour lequel il a donné plus que sa vie, son âme. Sa France ne peut risquer d'être perdue à cause d'une mauvaise alliance entre son Altesse Claude et le prince Charles Quint de Habsbourg, que la reine nomme Karl Kinkis. Le monarque ne se rend-il donc pas compte que le royaume sera encerclé, mis en tenaille par ses ennemis, l'Espagne, l'Angleterre, la Germanie ? Lui, Pierre de Gillé, ne s'est pas tant battu et n'a pas autant risqué sa vie pour voir son beau pays offert en dot à un donzel qui n'aura de cesse de le museler et de le ruiner. Et là, le tribunal de Toulouse le condamne au bannissement de la cour pour 5 ans, avec interdiction de s'approcher à moins de 10 lieues, sous peine de confiscation de corps et de biens. Il lui fait enlever la gouvernance, ainsi que la garde du jeune prince héritier. Ah, le gros prélat d'Amboise et fin stratège d'avoir choisi un lieu si éloigné de Paris et de la Bretagne pour le juger devant les hommes. Ainsi, nul ne pouvait arriver à temps pour prendre sa défense. Quant à ce pauvre Olivier de Couetmen, qui porta d'abord l'accusation contre lui avant de se rétracter, il le croyait son ami. L'amitié a décidément triste sort face à une bourse bien lourde. Le tribunal le condamna à l'amende et la reine fit afficher sa disgrâce dans tout le royaume. Jamais plus il ne pourra reparaître à la cour le front haut. Jamais. Il devait prochainement suivre le roi dans son voyage à Genova et à Venezia. En l'emprisonnant, la reine l'en empêche. Non seulement il ne pourra pas conseiller le monarque, mais il ne pourra plus le protéger. Il faut pourtant qu'il vive. Le prince François est trop jeune pour monter sur le trône. Louis doit tenir les rênes du pouvoir pendant au moins 5 ans encore. S'il meurt prématurément, à qui reviendrait la régence ? Dame Louise ? Sa Majesté Anne ? Dieu l'en préserve dans les deux cas. Pourvu qu'il n'arrive rien au roi. Anne, toujours Anne, elle est sans cesse présente. Elle est le gros cardinal. Elle est la cupide Louise. Elle est sa minable secrétaire, la demoiselle Michel. Elle est ce roi faible et falot, toujours un pied dans la tombe, toujours enamouré de sa femme. Elle et ses yeux bizarres qui l'émerveillent autant qu'il les déteste lorsqu'il les voit. Satanés yeux verts. Lorsqu'il se pose sur lui, il lui semble être nu devant cette femme. Jamais il n'a vu de telles mirettes. Elles sont diaboliques, mortelles. Elles ont même le pouvoir de le faire bander comme un taureau lorsqu'elles se posent sur son corps. Ah! Maudite femelle, sorcière. Pierre prend son nappe vide et le lance à toute volée contre le mur. Le récipient rebondit sur la tapisserie de laine et tombe, sans dommage, au sol, sur les herbes sèches. Pierre met son cou en arrière et, dans un cri immense, ce 9e jour du mois de février, hurle sa colère à la face de Dieu, faisant sursauter les 2 gendarmes qui l'encadrent.

0: C'était La main sinistre de Corinne Timmer.
1: Tome 3, épisode 91.
0: Lu par Corinne Timmer, mise en monde par Gilles Lagoutte. 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
1: Wriggles, 16, Kim Carnes, Bette Davis Eyes et Aldi Meola, Jersey City.
0: Vous pouvez retrouver le roman La main sinistre sur corinne.fr, mais aussi sur https://mbgproduction.com. À la prochaine fois.
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3: Bienvenue si vous nous rejoignez à l'instant à l'écoute de Radio France Internationale. Il est 6h du matin à Paris, une heure de plus à Beyrouth. Bonjour Marion Kazanov.
4: Bonjour Vincent, bonjour à tous.
3: À la une de votre journal international, le Liban, avec ses nouvelles frappes israéliennes hier dans le sud.
4: Et malgré les promesses d'apaisement de Washington, les diasporas libanaises et israéliennes de France appellent au cessez-le-feu dans une pétition. Les téléphones Apple, les systèmes informatiques Microsoft, les boîtes mail Google. Le continent européen est très dépendant aux géants numériques américains. Pour en sortir de cette dépendance, la Commission européenne dévoile aujourd'hui un plan pour sa souveraineté technologique. La Russie organise à partir d'aujourd'hui son forum économique. Si les dirigeants occidentaux n'y participent pas, des élus d'extrême droite allemands ont fait le déplacement et ça fait grincer des dents à Berlin. Dans ce journal également, la visite du nouveau président béninois au Niger et au Burkina. Et puis corruption et grève à répétition, la gestion désastreuse du Machu Picchu s'invite dans la campagne présidentielle au Pérou. Le sud du Liban, à nouveau frappé par Israël. Au moins 5 morts hier, dont un enfant, 48 blessés, selon le ministère de la Santé libanais. Ces frappes interviennent alors que les États-Unis avaient promis un apaisement dans la région et suite à des pourparlers entre des délégations israéliennes et libanaises à Washington. Le Hezbollah est le seul obstacle à la paix, selon le secrétaire d'État américain.

0: Marco Rubio. La guerre jusqu'ici a fait près de 3500 morts dans le pays, plus de 10 000 blessés. À l'étranger, les diasporas tentent de donner de la voix pour réclamer un cessez-le-feu. En France, une pétition en ce sens a été lancée par des franco-libanais et des franco-israéliens. Elle a recueilli plus de 110 000 signatures, Marius Roland.
1: Ne laissons pas Israël faire du Liban un nouveau Gaza. Dans une tribune publiée dans le journal La Croix en mars, des dizaines de franco-israéliens et franco-libanais exhorte le président Emmanuel Macron à intervenir pour faire respecter le cessez-le-feu. Marie Yared est directrice de l'ONG Havas, à l'origine de la pétition et de la tribune.
2: Ce cessez-le-feu n'en a que le nom. Bien avant mars 2026 et la reprise des hostilités, ce cessez-le-feu avait été violé plus de 15 000 fois par Israël, qui a envahi le sud du pays, a rasé des villages millénaires, a bombardé des hôpitaux, des infrastructures scolaires, des églises, des mosquées.
1: Parmi les signataires, Yael Lerer, figure politique franco-israélienne. Selon elle, les pourparlers en cours à Washington n'aboutiront à rien. L'application du cessez-le-feu n'est possible que par la contrainte d'Israël.
3: C'est clair qu'on aura un cessez-le-feu. La question, c'est quand ? Parce que le changement, malheureusement, ne va pas venir de l'intérieur. On a besoin d'une pression internationale réelle pour avoir un changement. Sans sanctionner Israël, sans faire des mesures économiques, rien ne va bouger. Et pour le moment, on ne fait rien.
1: L'issue du conflit semble toujours lointaine. Ce mardi, le Hezbollah a refusé tout accord partiel avec l'ennemi, alors que débutait un nouveau cycle de négociations entre le Liban et Israël à Washington.
0: Les États-Unis qui disent avoir repoussé plusieurs attaques iraniennes dans la région du Golfe. L'armée américaine dit avoir intercepté des missiles visant Bahreïn, abattu des drones qui se dirigeaient vers des navires civils. D'autres drones iraniens qui visaient le Koweït sont retombés avant d'atteindre leur cible. L'armée américaine dit aussi avoir frappé une île iranienne Keshm située dans le détroit d'Ormuz. Et dans cette guerre, on l'a vu, le Liban perd un lourd tribut. 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L'Europe trop dépendante aux technologies américaines. Microsoft, Apple, Google, difficile de se passer de ces géants du numérique aujourd'hui pour le continent européen. Et pour y remédier à cette dépendance, la Commission européenne va dévoiler aujourd'hui un plan pour sa souveraineté, pour réduire donc cette dépendance avec des alternatives européennes. Et ce, Théo Renaudon, alors que les relations entre Bruxelles et Washington sont tendues depuis le retour à la Maison-Blanche de Donald Trump.
4: En cas de crise majeure avec les États-Unis,
5: ce serait vraiment un scénario apocalyptique.
4: Washington pourrait bloquer les paiements par carte bancaire, mode de règlement très courant en Europe. Le consultant en stratégie numérique Jean de Chambure.
5: Ils peuvent couper les paiements avec Visa et Mastercard. Ils seraient techniquement capables de le faire.
4: Autre talon d'Achille européen, les réseaux sociaux, aujourd'hui pierre angulaire du commerce.
5: Si par exemple Facebook, Instagram, WhatsApp sont coupés immédiatement sur le territoire européen parce que cela déplaît aux États-Unis, là aussi, c'est une sanction énorme.
4: Alors pour renforcer son indépendance, le consultant appelle l'Europe à se tourner vers l'Afrique.
5: Il faudrait aussi qu'on fasse preuve un peu d'inventivité, puisqu'un certain nombre de pays d'Afrique créent une partie essentielle de la matière première nécessaire à la composition tant des ordinateurs portables que des téléphones portables. Pourquoi ne pas faire des partenariats avec ces pays pour pouvoir créer des appareils numériques nouveaux.
4: Mais pour l'Europe, se défaire de l'influence américaine prendra du temps, regrette Jean de Chambure, qui dénonce la passivité de ses dirigeants jusqu'ici.
0: Les dirigeants européens qui suivront de loin le forum économique de Saint-Pétersbourg. Pour ce sommet organisé par la Russie, les représentants de 130 pays font le déplacement. Aucun responsable politique occidental ne sera donc présent en raison de la guerre en Ukraine. Mais des élus du parti d'extrême droite allemand AfD sont sur place, ainsi que des entreprises allemandes. Et ça ne manque pas de faire réagir à Berlin, Pascal Thibault.
6: Ça n'est pas de la diplomatie pour promouvoir la paix, c'est une prosternation devant un criminel de guerre. Le président de la commission de contrôle des services secrets au Parlement allemand, Le chrétien-démocrate Mark Heinrichmann n'a pas été tendre pour ses collègues de l'AFD qui assistent au Forum économique de Saint-Pétersbourg. Des responsables sociaux-démocrates et écologistes dénoncent à l'unisson une visite qui ferait le jeu de Vladimir Poutine. Le monsieur affaires étrangères de l'AFD au Bundestag estime, lui, qu'il a fait le déplacement pour défendre les intérêts économiques de son pays. Il a souligné que la délégation du parti d'extrême droite allemand n'avait pas eu une telle envergure depuis longtemps. Ces voyages de l'AFD en Russie avant et après l'invasion de l'Ukraine ne sont pas nouveaux. Le parti a été souvent critiqué pour ses liens très proches avec le pouvoir russe. D'autres Allemands seront présents à Saint-Pétersbourg. Des représentants des milieux d'affaires ont à nouveau fait le déplacement. 1600 entreprises germaniques sont actives en Russie, où elles ont réalisé 20 milliards d'euros de chiffre d'affaires l'an dernier. Ce marché reste intéressant pour elles malgré les sanctions adoptées contre Moscou. Pascal Thibault, Berlin RFI.
0: Et dans le même temps, la Russie poursuit ses frappes sur l'Ukraine. Au moins 23 morts dans les frappes d'hier, 16 dans la cité industrielle de Dnipro, dans le centre-est, 7 dans la capitale, Kiev. Kiev où le président Volodymyr Zelensky craignait une nouvelle frappe massive cette nuit. Malgré ces frappes quotidiennes sur le front, la Russie ne progresse plus. En mai, l'Ukraine a repris 282 km² de territoire, selon l'analyse AFP des données de l'Institut pour l'étude de la guerre. L'armée russe continue d'occuper environ 20% de l'Ukraine. L'Organisation mondiale de la santé, l'OMS, revoit à la baisse son estimation des cas suspects d'Ebola en RDC et en Ouganda. Il passe de 906 à 116 pour 330 cas confirmés, dont 321 en RDC. De nombreux malades ont été écartés après vérification. Cette épidémie d'Ebola était au cœur d'une réunion virtuelle des ministres de la santé de l'EAC, la communauté d'Afrique de l'Est. Les représentants des 8 pays membres ont appelé à renforcer le partage d'informations et à multiplier les déploiements de laboratoires mobiles. Le Bénin fait un pas de plus dans le réchauffement de ses relations avec ses voisins de l'AES, l'Alliance des États du Sahel. Une dizaine de jours après son investiture, le nouveau président a poursuivi hier sa tournée régionale. Il était à Niamey et à Ouagadougou. Romuald Ouadani renoue le dialogue avec le Niger et le Burkina Faso après une longue période de tension. Il était même attendu hier à l'aéroport de Niamey par le général Abdourahmane Tiani. Les questions sécuritaires et de la réouverture de la frontière ont été abordées, Magali Lagrange.
7: Romuald Ouadani a été reçu à Niamey avec tous les honneurs. Accueil chaleureux et fraternel, ambiance de grande cordialité selon les termes du communiqué final conjoint et volonté commune de consolider la coopération entre les deux pays voisins. Les dirigeants du Bénin et du Niger s'engagent à œuvrer à la levée de tous les obstacles au renforcement de la coopération, notamment la réouverture de la frontière, peut-on lire. Frontière fermée dans la foulée du coup d'État de 2023 que Niamey n'a pas rouvert à ce jour. Un comité d'experts chargé de recenser et de lever les obstacles doit rendre un rapport dans les 15 jours. Autre sujet d'importance, la sécurité. Alors que le Sahel et le nord des pays côtiers font face aux groupes djihadistes, Romuald Ouadani était d'ailleurs accompagné de son conseiller spécial à la sécurité et à la défense, du patron de la Direction générale des services et de l'ancien ministre des Affaires étrangères. Le président béninois et le général Abdourahmane Tchiani promettent d'unir leurs forces pour lutter contre le fléau du terrorisme et du banditisme. Le chef du CNSP nigérien a accepté une invitation à se rendre prochainement à Cotonou.
0: Et donc après cette visite à Niamey, le président béninois s'est rendu dans la capitale burkinabé Ouagadougou, où il a rencontré le capitaine Ibrahim Traoré. Dans un communiqué, tous deux ont dit vouloir d'un partenariat renouvelé. En Colombie, la campagne pour le second tour se poursuit. Le scrutin présidentiel du 21 juin opposera le candidat de la gauche, Iván Cepeda, dauphin du président sortant Gustavo Petro, au candidat de l'extrême droite, Abelardo de la Espriella. Et ce dernier vient d'obtenir le soutien du président américain, soutien total et complet, dit Donald Trump sur son réseau Truth Social, et qui décrit un dirigeant intelligent, fort et dur qui va stopper l'immigration illégale et restaurer l'ordre, toujours selon les mots de Donald Trump. Une autre campagne présidentielle se poursuit, cette fois au Pérou. Les électeurs devront départager dimanche Keiko Fujimori, candidat de la droite autoritaire, à celui de la gauche rurale, Roberto Sanchez. Et dans ces derniers jours de campagne, un monument monument historique s'invite dans les débats. C'est le Machu Picchu. La gestion du site archéologique le plus prisé du pays est de plus en plus contestée et elle concentre beaucoup d'attention, Martin Chabal.
1: Le Machu Picchu pourrait perdre son statut de nouvelle merveille du monde et s'installer comme un sujet dans la dernière ligne droite de la campagne présidentielle au Pérou. L'organisation New Seven Wonders, qui décerne le titre honorifique de merveille du monde, a adressé une lettre publique destinée à Keiko Fujimori et Roberto Sanchez. En cause, le chaos qui entoure le site depuis quelques mois. Corruption sur la vente de billets, grève à répétition et en décembre dernier, une collision de train qui a fait un mort. L'organisation exige alors des engagements concrets de celui ou celle qui entrera au palais présidentiel après le scrutin du 7 juin pour permettre aux touristes de visiter le site sans souci. Mais pour l'instant, Fujimori comme Sanchez n'ont pas dit un mot. Un silence d'autant plus remarqué pour Sanchez, qui a été ministre du tourisme entre 2021 et 2022. Les menaces de retirer le statut de merveille du monde au Machu Picchu ne sont finalement pas contraignantes. En réalité, c'est l'UNESCO et l'État péruvien qui financent le site archéologique, mais c'est un sujet pris très à cœur par les Péruviens. Chaque année, près d'1,5 million de touristes visitent les ruines incas du Machu Picchu, et si l'image du site archéologique se dégrade à l'international, ça pourrait rapidement devenir le premier grand dossier ou le premier boulet du prochain président qui sera élu dimanche. Martin Chabal, Lima, RFI.
0: En tennis, la fin aujourd'hui des quarts de finale du tournoi de Roland-Garros, l'un des quatre tournois majeurs de l'année. Chez les hommes, le Canadien Félix Auger-Aliassime et l'Italien Flavio Cobolli se disputeront une place en demi. Un Italien au moins sera présent dans le dernier carré puisqu'un autre duel opposera deux compatriotes, Matteo Berrettini et Matteo Arnaldi. Chez les femmes, la Polonaise issue des qualifications Maya Jawlińska sera contre la Russe Anna Kalinskaya. Une autre Russe, Diana Schneider, affrontera elle la numéro 1 mondiale, la Biélorusse Arina Sabalenka. Lui s'apprête à découvrir son étoile. L'ex-footballeur britannique David Beckham va bientôt avoir son étoile à Hollywood. La cérémonie est prévue le 12 juin à l'occasion de l'entrée en lice à Los Angeles de la sélection américaine à la Coupe du Monde. Et c'est la première fois que le Walk of Fame de Hollywood Boulevard est dédié une de ses étoiles à un footballeur. 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
0: On reste ensemble pour une vingtaine de minutes. On sera au Liban dans notre reportage international. Le sud du pays à nouveau frappé par Israël. Une guerre qui a aussi, on en parle moins, un fort impact.
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10: Hier, au lendemain d'une manifestation de l'opposition dont la répression...
11: Bonjour Josué.

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3: Chaque année, quand les neiges reculent et que l'herbe remonte sur les crêtes, c'est le même ballet. Les troupeaux reprennent le chemin des estives pyrénéennes. Des centaines de milliers de bêtes, des bergers, des cabanes et des randonneurs, des familles, des vacanciers. Dans notre département, troisième département pastoral de France, la montagne est un espace partagé. Mais ce partage ne va pas toujours de soi. C'est pour cela que la campagne Bienvenue en Estive revient pour la saison 2026, avec une fête de la transhumance programmée le 6 juin au lac d'Estaing. On part alors à la rencontre de celles et ceux qui font vivre ces territoires d'altitude. Hélène Devin, animatrice pastorale du GIP CRPGE.
4: Bonjour.
3: Vous êtes animatrice pastorale, donc du CRPGE, le centre de ressources sur le pastoralisme et la gestion de l'espace. Pour nos auditeurs qui ne connaissent pas encore cette structure, c'est quoi concrètement, votre rôle au quotidien ?
4: Le rôle du CRPGE est de promouvoir le développement pastoral sur le département des Hautes-Pyrénées. On est un service technique au service du pastoralisme du département.
3: Donc là, la campagne Bienvenue en Estive repart pour 2026. Elle existe depuis quelques années déjà. Est-ce qu'elle a évolué ?
4: Alors, la campagne de sensibilisation Bienvenue en Estive a débuté en 2023. Le constat était qu'à la sortie des périodes de confinement, on avait un public qui avait vraiment augmenté sur les estives et puis on sentait un besoin de recommuniquer sur les gestes à adopter en estive. Donc les supports de communication que vous connaissez peut-être sont des plaquettes, des affiches, on a aussi des cartes postales, des autocollants, reprennent les 5 gestes à adopter en estive en présence des troupeaux pour que ça se passe le mieux possible et que on puisse partager la montagne. Donc elle a débuté en 2023 et puis depuis 2023, on continue à la faire progresser et surtout on essaye d'intégrer le plus de partenaires possible pour que cette communication touche le plus grand nombre. Donc depuis le début, on travaille avec les médiateurs pastoraux du Parc national des Pyrénées. On travaille également avec le département et ses partenaires sur des opérations de prévention en montagne. On déploie également cette campagne de sensibilisation au niveau des offices de tourisme. On travaille sur les réseaux sociaux et par exemple sur l'année 2026, on a contacté l'association Gîtes de France qui a déposé cette campagne de sensibilisation dans tous les gîtes du département.
3: Donc justement, quelles sont les grandes règles que vous cherchez à faire passer ? Qu'est-ce qu'on fait ou on ne fait pas quand on se retrouve en estive ?
4: Bon, c'est assez simple. On a développé ça autour de 5 grands gestes, c'est-à-dire les choses incontournables à faire quand on se retrouve en présence de troupeaux. Le geste le plus important à connaître, c'est vraiment de garder ses distances avec les troupeaux, et plus particulièrement les vaches. On a des animaux qui font près de 1 tonne. Donc on a des vrais risques de charge. Alors on ne veut pas alarmer les gens, mais les informer que ça existe et qu'il existe une règle simple. Le deuxième geste à adopter, c'est vraiment de tenir les chiens en laisse. Alors là, c'est à la fois pour votre sécurité, mais également pour le troupeau. Ce que les éleveurs demandent, c'est de ne pas laisser les chiens jouer avec les troupeaux, et notamment les brebis qui peuvent s'affoler, courir et se blesser. Ça arrive plus fréquemment qu'on ne le pense. Ensuite, en termes de messages, on demande également de respecter le travail et les équipements pastoraux qu'on va retrouver sur les estives, que ce soit les passages canadiens, les clôtures. Un des 5 gestes, c'est justement de refermer les barrières derrière soi, même si on ne voit pas les animaux à proximité. Si on a pris le temps de mettre une clôture et une barrière, c'est qu'effectivement, il y a des animaux et qu'on souhaite les maintenir dans un espace qui serait réservé. Les cabanes également, on a des cabanes abris qui sont ouvertes et qui sont accessibles à tous. Et puis, on a des cabanes qui constituent le lieu de vie du berger. Donc, on n'y rentre pas si on n'y est pas autorisé, évidemment. Et le dernier point, quelque chose de très très simple également, c'est de ramener les déchets. On descend ce qu'on a réussi à monter en estive, on le redescend et on jette à la poubelle une fois qu'on est revenu chez soi. Voilà. Les 5 gestes sont importants pour que le partage de la montagne se fasse le mieux possible.
3: Donc le 6 juin, il y a la fête de la transhumance au lac d'Estaing. Donc c'était aussi une belle occasion de transmettre tous ces messages. Qu'est-ce que vous avez envie de transmettre, vous, sur le pastoralisme, pour que les mentalités évoluent? Comment on partage de façon apaisée la montagne?
4: Partager de façon apaisée la montagne, ça veut dire être conscient déjà des activités qui s'y déroulent. On constate qu'il y a un défaut de connaissance sur cette activité pastorale. On est toujours étonné du peu de connaissances de cette activité qui est effectivement assez discrète dans le paysage et pourtant qui est fondamentale encore aujourd'hui. Il faut savoir que c'est le pastoralisme qui a créé les paysages et les vallées telles qu'on les a aujourd'hui. Au-delà de l'activité économique de production, c'est ce pastoralisme qui permet d'entretenir nos paysages, qui va également limiter les risques naturels. C'est aussi un pastoralisme qui est garant de l'attractivité de notre territoire. On est sur des montagnes vivantes avec une activité encore présente de la production. Donc on a besoin de mettre en avant cette pratique pastorale. Je rebondis sur l'année 2026 qui a été promue par les Nations Unies comme l'année internationale des parcours et des éleveurs pastoraux. On a plus de 102 pays qui sont invités à célébrer cette année et justement pour pouvoir parler de cette activité et des services qu'elle rend à l'ensemble de la société. Nous sommes à quelques jours des principales transhumances. On attend plus de 1200 exploitations sur le département, dont plus de 200 qui viennent de départements extérieurs. Le département des Hautes-Pyrénées étant un département d'accueil de troupeaux extérieurs. Et sur nos 145 000 hectares d'estives, c'est-à-dire un tiers du département des Hautes-Pyrénées, cet été on aura 25 000 bovins et 120 000 brebis.
3: Alain Fromiguet, éleveur dans le Val d'Azun.
0: Je suis Alain Fromiguet, président du GDA d'Aucun, des agriculteurs, et je suis installé sur la commune de Sirègue, en Gaec avec mon frère Sébastien, et nous avons des bovins viande, vaches allaitantes, et nous avons des chevaux de trait. Et nous transhumons sur le Cavalier Ross de la commune sur l'estive Arras-Sirex. Moi je suis exploitant depuis 1995 et mon frère s'est installé en 2023 avec moi. Nous avons une transhumance mais de moutons sur la commune qui monte au lac d'Estaing depuis la science des Suisses. Ça se passe le 6 juin. C'est une festivité qu'organise le GDA, justement. Et c'est organisé par les éleveurs. Nous démarrons à Sien-Jésus le matin à 8 heures avec les troupeaux. Il y a 6 éleveurs et il y a à peu près 800 moutons qui montent. Nous passons par la commune dont démarrons à Sizens, à Gaillagos, Bun, Estaing et le lac d'Estaing. L'arrivée est prévue sur le coup de midi sur le lac d'Estaing, donc les gens sont invités à venir faire la festivité. Et là-bas, il y a des repas organisés par le GDA qui font des burgers. Et nous sommes justement en partenariat avec les esclons d'Arens qui viennent nous donner la main parce que les éleveurs ne peuvent pas être avec les moutons et faire les burgers. Donc c'est un partenariat qu'on a, ils viennent nous donner la main et nous rendre le service autrement. Il y a deux types de burgers, burger de vache, burger bovin, burger de viande de veau et viande de mouton. Et à côté, il y a un restaurant qui fait restaurant où on peut prendre réservé et on peut y manger aussi. Là, on est assis. Et à l'entrée du lac, il y a un autre restaurant. Il y a deux restaurants qui travaillent avec nous. Et à partir de 3 heures, pour le retour, il y a un car gratuit qui dépose les gens où il faut.
3: Et la transhumance, pour vous, c'est un moment très particulier dans l'année. Qu'est-ce que ça représente pour vous humainement et pas seulement professionnellement?
0: Mais humainement, c'est-à-dire que ça nous rapproche un peu, parce que bon, on ne se voit pas trop, on a passé un hiver où on ne se voit pas, ça nous rapproche avec les gens un peu, parce qu'on est tout seul dans nos exploitations, même si ça bouge, je ne veux pas dire qu'on est quand même isolé, mais voilà, et ça fait un peu de festivité. Et après, je vais vous dire, partir en montagne avec les bêtes, c'est un soulagement, quoi, parce que les vaches sont là-bas, elles sont en liberté, elles sont tranquilles, elles sont dans leur secteur, elles ont l'herbe, elles ont de l'eau. Et on est plus libre pour faire les travaux de foin, quoi. Et après, ça permet aussi de montrer notre métier, de faire une festivité, justement, au lac d'Estaing, là, quand on fait la tranche immense, ça permet de montrer notre métier, de ce que c'est, on explique un peu ce qu'on fait, pourquoi elles sont marquées, où elles vont, et il y a tout ça quoi, derrière.
3: Là, aujourd'hui, il y a de plus en plus de randonneurs qui fréquentent les espaces.
0: Oui.
3: Est-ce que vous avez vu évoluer ces dernières années la façon dont les randonneurs et les promeneurs se comportent dans les estives?
0: Mais c'est-à-dire qu'il y a beaucoup depuis le Covid, là, il y a de plus en plus de monde dans les montagnes. Pourquoi, je n'en sais rien. Oui, après les gens, ce qu'ils font et qu'il ne faudrait pas qu'ils fassent, c'est surtout rapprocher le bétail, surtout en bovin, ne pas aller les voir, ne pas s'approcher du bovin. On a vu de tout, surtout sur un site comme le lac d'Estaing où il y a énormément de, c'est facile, où il y a énormément de monde, de touristes, les vaches en ont marre et des fois, bon, malheureusement, il y a des accidents. Et surtout quand il y a des petits veaux, il faut surtout pas que les gens s'approchent des veaux, les laisser tranquilles, le veau, même s'il est tout seul, il n'est pas perdu le veau, parce que la mère, elle est en train de manger peut-être à 1 kilomètre, mais la vache, elle va revenir le chercher. C'est pas un problème, elle a ses voulées. Il faut pas le déranger, le veau, le faire partir, parce qu'après, il peut se perdre. Quoi. Il faut le laisser, ne pas le caresser, et ils ne sont jamais perdus. Parce que les premières semaines, ils ne marquent pas trop. Ils dorment beaucoup. Et les gens, après, il faut qu'ils respectent les bêtes, et surtout tenir les chiens en laisse. Quoi. Parce qu'on a vu des chiens courir derrière des brebis, et ça, c'est pas raisonnable. Quoi.
3: Et voilà, deux regards, deux façons de vivre et d'aimer cette montagne pyrénéenne. Une chose est sûre, estive ne veut pas dire espace vide. C'est un lieu de travail, de vie, de culture. Il est grand ouvert aux visiteurs, à condition d'y entrer avec un peu de connaissance et beaucoup de respect. La fête de la transhumance, c'est le 6 juin, au lac d'Estaing. Une belle occasion de découvrir ce monde pastoral de l'intérieur. Et si vous partez en randonnée cet été, pensez-y. Bienvenue en estive.
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3: 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Bonjour à tous, bonjour à toutes et beau mercredi à vous qui êtes à l'écoute de votre radio associative Fréquence Luce. Nos prévisions pour ce 3 juin selon Météo France au sein. Eh bien, c'est un temps sec et bien ensoleillé avec quelques nuages qui vont se former cet après-midi sous 2000 mètres d'altitude sur l'avant de la chaîne. La nuit prochaine va rester calme sous un ciel assez bien dégagé, mais avec des nuages qui vont arriver assez rapidement par l'ouest en toute fin de nuit. L'isotherme 0 degré évolue aujourd'hui de 4200 à 4400 mètres en journée et en baisse jusqu'à 3800 mètres d'altitude. La nuit prochaine. Quant aux températures, elles vont gagner 2 à 3 degrés par rapport à hier. On aura ainsi jusqu'à 23 degrés en vallée, jusqu'à 18 degrés vers 1500 mètres et jusqu'à 8 degrés, 7 degrés au pic du midi de Bigorre. Et quant au vent, il est modéré sur les sommets, de nord-ouest à ouest en journée et d'ouest à sud-ouest la nuit prochaine. Et ce vent va rester faible et variable plus bas. Voici donc pour les prévisions de ce jour et je vous souhaite à tous et à toutes un très beau mercredi.
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4: 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C'est une chronique pensée comme une capsule sonore, une échappée temporelle. Semaine après semaine, je vous propose de partir à la rencontre d'une voix du monde, d'entrer en correspondance et en terre d'altitude. On est ensemble pour quelques graines de minutes à voix haute sur l'onde de Fréquence Lus.
5: Idées écartées. Frisson légèrement dehors, la vie derrière les idées. Élevez les angoisses tendues au-dessus de la tête. Marquez un léger temps d'arrêt et ramenez la vie à son point de départ. Ne pas baisser les frissons. Conservez le vide très en arrière.
4: L'onde poétique se déplace et se trouve aujourd'hui entre le printemps et l'été, dans cette zone de passage entre mai et juin, entre l'équinoxe du corps et le corps au solstice. À l'instar de Gerasim Louka, que nous venons d'entendre, séquence extraite de « Comment s'en sortir sans s'en sortir », réalisée par Raoul Sangla le 20 février 1989. Par toute saison, Gerasim Louka et son prendre corps. Bonjour, bonsoir à chacun, chacune, et bienvenue. Gerasim Louka est un poète roumain contemporain du XXe siècle, dont la poésie appartient à la période moderne. Très jeune, il évolue aux côtés de plusieurs langues, et son œuvre, écrite en partie en français, langue d'adoption qui rompt également avec la langue maternelle, aborde des thématiques très variées, se joue d'une syntaxe éclatée, de mots qui déconstruisent le langage conventionnel, bégaient, bouleversent, déstabilisent le bien parler, bien écrire. Les lectures publiques que Gerasim Louka incarne avec la mise en scène et son corps sont indissociables de son propre travail poétique. Prendre corps est un poème qui figure dans le recueil Paralipomène, dont la première édition a été publiée en 1976 par Le Soleil Noir, Gerasim Louka, je te poète. Je te flore, tu me faunes, je te peau, je te porte et te fenêtre. Tu m'osses, tu m'océans, tu m'audaces, tu me météorites. Je te clé d'or, je t'extraordinaire, tu me paroxysme et me paradoxe, je te clavecin, tu me silencieusement. Tu me miroir, je te montre. Tu me mirage, tu m'oasis, tu m'oiseau, tu m'insecte, tu me cataracte. Je te lune, tu me nuage, tu me marée haute. Je te transparente, tu me pénombre, tu me translucide, tu me château vide. Et me labyrinthe, tu me parallaxe. Et me parabole, tu me debout et couché, tu m'oblique, tu... Je t'équinoxe, je te poète, tu me danse, je te particulier, tu me... perpendiculaire et soupente, tu me visible, tu me silhouette, tu m'infiniment, tu m'indivisible, tu m'ironie, je te fragile, je t'ardente, je te phonétiquement, tu me hiéroglyphe, tu m'espades, tu m'espaces, tu me cascades, je te cascade à mon tour, mais toi, tu me fluide, tu m'étoiles filantes, tu me volcanique, sous nous pulvérisables, nous nous scandaleusement jour et nuit, nous nous aujourd'hui même, tu me tangentes, je te concentrique, tu me soluble, tu m'insoluble, tu m'asphyxiant et me libératrice, tu me pulvér, tu me pulsatrice, tu me vertiges, tu m'extases, tu me passionnément, tu m'absolues, je t'absente, tu m'absurde.

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5: Bonjour à tous, bonjour à toutes et beau mercredi à vous qui êtes à l'écoute de votre radio associative Fréquence Luce. Nos prévisions pour ce 3 juin selon Météo France au sein. Eh bien, c'est un temps sec et bien ensoleillé avec quelques nuages qui vont se former cet après-midi sous 2000 mètres d'altitude sur l'avant de la chaîne. La nuit prochaine va rester calme sous un ciel assez bien dégagé, mais avec des nuages qui vont arriver assez rapidement par l'ouest en toute fin de nuit. L'isotherme 0 degré évolue aujourd'hui de 4200 à 4400 mètres en journée et en baisse jusqu'à 3800 mètres d'altitude. La nuit prochaine. Quant aux températures, elles vont gagner 2 à 3 degrés par rapport à hier. On aura ainsi jusqu'à 23 degrés en vallée, jusqu'à 18 degrés vers 1500 mètres et jusqu'à 8 degrés, 7 degrés au pic du midi de Bigorre. Et quant au vent, il est modéré sur les sommets, de nord-ouest à ouest en journée et d'ouest à sud-ouest la nuit prochaine. Et ce vent va rester faible et variable plus bas. Voici donc pour les prévisions de ce jour et je vous souhaite à tous et à toutes un très beau mercredi.
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5: Mercredi à 20h30 au cinéma Le Pax à Lourdes, c'est le film Invisible mais infiniment précieux qui vous est proposé. Un documentaire réalisé par Gérard Quintana, comme un puzzle patiemment assemblé, invisible mais infiniment précieux. Il nous invite à découvrir un territoire à travers ceux qui le font vivre. Chaque séquence révèle une pièce de tableau, un élan collectif qui redonne souffle à un patrimoine oublié. À mesure que le puzzle se complète, se révèle ce qui ne se voit pas toujours, la richesse invisible mais infiniment précieuse de nos vallées. Un film qui est dédié à la famille Ibos. Une séance en présence du réalisateur. Le film documentaire Invisible mais infiniment précieux, c'est à voir ce mercredi à 20h30 au cinéma Le Pax à Lourdes. Mercredi de 14h30 à 16h à Cotteret, on vous propose la visite de la pisciculture. Découvrez la pisciculture fédérale de Cotteret en compagnie des pêcheurs de l'association des pêcheurs cotterésiens. Entièrement gratuit, la visite de la pisciculture, c'est ce mercredi de 14h30 à 16h à la pisciculture de Cotteret.
6: Mercredi 3 juin à 20h30 au Palais des Congrès à Lourdes, venez assister à un spectacle singulier qui répond au devoir de mémoire. Ce spectacle de théâtre s'intitule « Zwei Zeug ». Papy était un nazi. Cette création artistique aborde la question de la mémoire familiale et de la transmission autour des crimes du nazisme à travers le croisement des témoignages d'une descendante d'un ancien officier nazi et d'un survivant des camps. Ce spectacle est accessible dès 13 ans, il dure une heure, il est gratuit. Le mercredi 3 juin à 20h30 au Palais des Congrès à Lourdes.
5: Comme chaque mercredi, à Barège, on vous propose à 17h30 de les rejoindre au cinéma Le Refuge pour les concerts du mercredi. Et ce mercredi, c'est Mary on the Moon, du chant et de la guitare folk. Mary on the Moon pour les concerts du mercredi, c'est ce mercredi à 17h30 au cinéma Le Refuge à Barège. Lundi et mardi, l'association Sapodia Pyrénées organise son défi 3B, Bigorre, Béarn, Pays Basque. Il s'agit de la 5e édition, au départ d'Argelès-Gazost à 8h30, au programme 440 km, 165 vélos, 13 tandems et une logistique bienveillante. Le collectif est là pour lutter contre certains cancers du sang, en particulier la leucémie, en promouvant le don de moelle, qui s'effectue dans 80% des cas par une prise de sang indolore. Un peu de temps pour retenir une vie pour un ou une inconnue, sa famille, ses amis ou ses collègues. La 5e édition du défi 3B de l'association Sapodia Pyrénées, c'est ce lundi et ce mardi au départ d'Argelès-Gazost à 8h30 ce lundi. Plus de renseignements auprès de l'association Sapodia 65. Jeudi, à 19h, au tiers-lieu d'Azin à Aucun, c'est une réunion pour rechercher des bénévoles pour le Festival d'Azin de la Terre aux Étoiles. L'association Festival d'Azin de la Terre aux Étoiles prépare la 10e édition du festival. Maintenant bien ancrée dans le paysage culturel, ils appellent à des bénévoles pour pouvoir les aider dans la préparation de cette édition. À cette occasion, ils vous présenteront le programme de cette année et comment vous pourrez les aider. Affichage, tractage, communication dans les campings, les commerces, récolte de l'eau pour la tombola, préparation de la salle, véhiculer certains conférenciers, tenue de la buvette, etc. Et bien sûr, pour ceux qui le souhaitent, s'impliquer plus profondément dans la préparation du festival. La réunion se clôturera par un verre de l'amitié. La réunion pour appeler aux bénévoles et préparer la 10e édition du Festival d'Azin de la Terre aux Étoiles, c'est ce jeudi à 19h au tiers-lieu d'Azin à Aucun. Jeudi de 17h30 à 19h30 à la Gare en Bois à Cotteret, on vous propose les causeries de la maison. Échange autour d'un thème, un livre, un fait de société, philo, sociaux, santé, etc. Et cette semaine, c'est être responsable, a-t-on le choix ? Ouvert à toutes et à tous. Les causeries de la maison sur le thème « Être responsable, a-t-on le choix ?» c'est ce jeudi à 17h30 à la Gare en Bois à Cotteret.
7: Ce 5 juin, à 14h30, c'est le Répare Café au tiers-lieu Amassa à Lourdes. 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
4: Écoutez RFI en direct de Beyrouth, où il est 9h, 8h à Paris, 6h en temps universel. Édition spéciale depuis la capitale libanaise dans 10 minutes, mais avant cela... C'est le journal de Marion Cazeneuve. Bonjour Marion.
5: Bonjour Romain et à tout à l'heure. Le Liban à la une de ce journal également avec ses nouvelles frappes israéliennes dans le sud du pays. Et malgré une nouvelle session de pourparlers à Washington, l'armée israélienne déployée dans les guerres au Liban, en Iran, à Gaza, ses réservistes sont sans cesse appelés et ces derniers font part de leur agacement. La Russie poursuit, elle, ses frappes sur l'Ukraine, mais sur le front, elle n'avance plus. L'Ukraine a même repris des territoires le mois dernier. Leur position définitivement irréconciliable. L'ex-premier ministre sénégalais Ousmane Sonko s'ouvre sur ses divergences avec le président Bassirou Diomaye Faye. Et puis en France, une loi reconnaît définitivement la part de responsabilité de l'État dans le scandale du chlordécone aux Antilles. Une loi non contraignante pour l'État alors que la majorité des Martiniquais et des Guadeloupéens sont contaminés à cet insecticide. 5 morts dans le sud du Liban. Israël a frappé à nouveau le pays hier, alors que de nouveaux pourparlers débutaient à Washington entre des délégations libanaises et israéliennes. Le Hezbollah est le seul obstacle à la paix, affirme le secrétaire d'État américain Marco Rubio. Le groupe chiite, lui, a revendiqué hier aussi plusieurs attaques contre l'armée israélienne qui occupe toujours une partie du sud Liban. Une armée israélienne qui dépend largement de ses réservistes, les Milouim, sans cesse mobilisés pour les guerres à Gaza, au Liban et en Iran, il critique de plus en plus la multiplication de ces fronts. Frédéric Misselin a rencontré l'un d'entre eux. Michael, son prénom a été modifié.
6: Attablé dans son salon, Michael raconte la fatigue depuis le 7 octobre 2023. 290 jours de réserve. Quand l'armée a besoin de lui, il quitte son travail, sa famille et se rend disponible 9 mois en tout. Il y a encore 2 semaines, il était sur le front nord, dans une unité de blindés, sans doute au Liban, mais il ne donne aucune précision.
7: C'est de plus en plus difficile à chaque fois. Les autres réservistes et moi, nous ressentons l'usure. On le voit aussi parce qu'il y a des gens qui ne répondent plus à l'appel, ce qui rend les choses encore plus difficiles. Personnellement, oui, je suis fatigué, c'est épuisant et c'est dur pour mes enfants.
6: Michael et son épouse ont 3 enfants et comme ses camarades, il perçoit des compensations pour ses périodes de réserve, de l'argent, des voyages, des gardes d'enfants subventionnés. Le système coûte très cher à l'État et Michael en veut au gouvernement.
7: On ne peut pas laisser simplement tous les fronts ouverts, faire la guerre en permanence, partout, et penser que la population peut faire face indéfiniment. D'un côté, la guerre continue, elle semble sans fin, et le gouvernement dit qu'il faut gagner, mais de l'autre, les autorités ne font rien.

0: pour recruter davantage de soldats.
1: L'état-major estime qu'il manque environ 12 000 combattants. Frédéric Misselin, Jérusalem, RFI.
2: Et alors que l'armée israélienne poursuit ses frappes au Liban, l'armée américaine, elle dit avoir repoussé des attaques iraniennes. Elle a intercepté des missiles visant Bahreïn cette nuit, mais aussi des drones qui ciblaient des navires civils. Le Koweït, de son côté, affirme à l'instant que son aéroport a été touché par des drones. L'attaque a fait plusieurs blessés. Le trafic aérien est suspendu. Et on revient sur la situation au Liban. Les Libanais éprouvés par une nouvelle guerre, on en parle juste après ce journal dans une édition spéciale. Et RFI est en direct de Beyrouth. De nouvelles frappes également sur l'Ukraine. Une femme a été tuée ce matin dans le sud à Kherson. Hier, au moins 23 personnes ont été tuées dans des attaques contre Kiev et Dnipro. La Russie, elle, dit avoir abattu plus de 350 drones ukrainiens cette nuit. L'un d'eux a fait 7 morts et 11 blessés dans la région occupée de Donetsk, selon les autorités d'occupation. La frappe s'est abattue sur un bus qui reliait Moscou à Simferopol, en Crimée annexée. Sur le front, l'armée russe ne progresse plus depuis plusieurs semaines, selon l'Institut américain pour l'étude de la guerre. Dans un rapport dévoilé hier, l'Ukraine a repris aux Russes quelques 282 km² de terrain en mai. Nicolas Tenzer est spécialiste des questions internationales et de sécurité au CEPA, le Center for Europe Policy Analysis. Il note que Moscou perd bien du terrain et que son armée commence à accuser des pertes de plus en plus lourdes.
3: Sur le volet militaire, premièrement, la Russie ne progresse plus, ne gagne plus de terrain. Les Ukrainiens parviennent à en reconquérir une partie, donc la Russie stagne et recule, encore de manière limitée, mais de manière réelle et de manière consécutive maintenant depuis plusieurs mois. Deuxièmement, il y a un certain nombre de territoires qui deviennent de plus en plus difficiles à maintenir dans le giron russe. Je pense en particulier la Crimée, qui commence à être coupée d'une partie de ses ravitaillements possibles. Demain, peut-être, le sera-t-elle complètement. Donc ça supposera que les Russes abandonnent la Crimée. Bon, on n'y est pas encore, mais c'est une possibilité. Et puis, troisièmement, la Russie est aujourd'hui démunie d'armement et en partie d'ailleurs de troupes pour lancer des offensives majeures. Ça a pour conséquence qu'elle se venge, si j'ose dire, en multipliant, en renforçant encore les attaques contre les populations civiles ukrainiennes avec des frappes absolument meurtrières, monstrueuses.
2: Nicolas Tenzer, spécialiste des questions internationales et de sécurité. Il était interrogé par Sarah Krakowicz. La Russie organise aujourd'hui son forum économique, le forum de Saint-Pétersbourg. C'est jusqu'à samedi. Les représentants de 130 pays font le déplacement. Les Occidentaux, eux, ne s'y rendent pas en raison de la guerre en Ukraine. On revient sur ce forum dans le dossier du journal de 9h avec notre correspondante à Moscou. RFI, il est 8h06 à Paris, 6h 6 en temps universel et à Dakar, au Sénégal, au lendemain de la nomination d'un nouveau gouvernement par le nouveau Premier ministre Amadou Al-Aminou Mohamed Lo. Son prédécesseur, Ousmane Sonko, s'exprime devant la presse. Il est longuement revenu hier sur les raisons qui ont poussé son parti, le PASTEF, à refuser de participer à la nouvelle équipe. À Dakar, Léa-Lisa Westerhoff.
4: La justice, le chantier de la reddition des comptes, la poursuite de la renégociation des contrats stratégiques, autant de points clés du programme du PASTEF pour lesquels Ousmane Sonko dit avoir demandé lundi des garanties au chef de l'État. Il affirme ne pas avoir été convaincu. Et notamment sur la stratégie de la gestion de la dette.
5: On a discuté disant qu'il n'avait pris aucun engagement, lui et son ministre des Finances, vis-à-vis du FMI, allant dans le sens d'une restructuration de la dette. Sur la question du pouvoir d'achat, il a dit qu'autant que possible, pour appliquer la vérité des prix sur certains produits qui sont subventionnés. Et enfin, à propos de la justice, il considère qu'on a la meilleure justice du monde. Donc, toutes ces réponses sont en demi-teinte.
4: Autre point de désaccord entre le président et son chef de parti, la répartition des portefeuilles ministériels, Ousmane Sonko.
5: Je lui ai dit, PASTEF n'entrera pas dans un gouvernement où il ne peut pas avoir au moins la moitié des portefeuilles ministériels.
4: Ousmane Sonko, qui même s'il a dénoncé le déficit de légitimité de cette nouvelle équipe gouvernementale, avec uniquement 5 ministres PASTEF, non reconnu par le parti, a assuré qu'il accompagnerait le gouvernement et ne déposerait aucune motion de censure. Léa-Lisa Westerhoff, Dakar, RFI.
2: En Tunisie, la figure de l'opposition Rached Ranouchi, condamné à la prison à vie. Le chef du parti islamiste Ennahda a été jugé dans le cadre d'une affaire de terrorisme. À 84 ans et incarcéré depuis 2023, l'homme fort du parti purge déjà plusieurs peines de prison, dont une de 40 ans. Dans cette nouvelle affaire, 35 personnes étaient jugées. Elles ont été condamnées à des peines allant de 10 ans de prison à la perpétuité. L'État français reconnaît sa part de responsabilité dans le scandale du chlordécone. Le Parlement a adopté hier une loi en ce sens. Aux Antilles, 90% de la population est contaminée par cet insecticide. Il a été utilisé dans les bananeraies de Guadeloupe et de Martinique entre les années 1970 et 90. Et malgré sa dangerosité avérée, le texte représente une avancée, mais elle est purement symbolique, Baptiste Coulon.
6: Symbolique et mémoriel, comme l'est l'article 1. L'État reconnaît sa part de responsabilité dans les préjudices sanitaires, moraux, écologiques et économiques subis par la Guadeloupe et la Martinique. D'autres mesures n'ont pas de valeur contraignante. C'est le cas de la dépollution des terres et des eaux contaminées au chlordécone, érigée au rang d'objectif pour l'État, tout comme l'indemnisation de toutes les victimes. Sur ce point, trop de questions restent en suspens, regrette Christophe Legvac, avocat de plusieurs associations antillaises.
7: Rien n'est prévu, tout est renvoyé à plus tard, à des commissions qui doivent faire des rapports, à des études qui doivent arriver. On ne sait pas combien va coûter cette prise en charge, on ne sait pas qui va la payer. Est-ce que ce sera une prise en charge par un fonds pour les seuls travailleurs des bananes, ou est-ce que ça va s'étendre à tous les habitants qui sont exposés au chlordécone depuis plus de 30 ans? Donc tout ça reste flou.
6: Un flou opérationnel auquel la ministre des Outre-mer promet d'apporter une réponse, puisqu'une mission d'inspection sur cette question a été lancée. Ses membres vont se rendre prochainement en Guadeloupe et en Martinique. Leur rapport est attendu, selon la ministre, dans les tout prochains mois.
2: Baptiste Coulon du service France 2 RFI. RFI bientôt 8h10 à Paris, 9h10 à Beyrouth. Beyrouth où l'on vous retrouve, Romain Ozoui, pour une édition spéciale sur la situation au Liban.
8: Merci Marion Cazaneuve.
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10: Hier, au lendemain d'une manifestation de l'opposition dont la répression...
11: Bonjour Josué.

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5: Bonjour à tous, bonjour à toutes et beau mercredi à vous qui êtes à l'écoute de votre radio associative Fréquence Luce. Nos prévisions pour ce 3 juin selon Météo France au sein. Eh bien, c'est un temps sec et bien ensoleillé avec quelques nuages qui vont se former cet après-midi sous 2000 mètres d'altitude sur l'avant de la chaîne. La nuit prochaine va rester calme sous un ciel assez bien dégagé, mais avec des nuages qui vont arriver assez rapidement par l'ouest en toute fin de nuit. L'isotherme 0 degré évolue aujourd'hui de 4200 à 4400 mètres en journée et en baisse jusqu'à 3800 mètres d'altitude la nuit prochaine. Quant aux températures, elles vont gagner 2 à 3 degrés par rapport à hier. On aura ainsi jusqu'à 23 degrés en vallée, jusqu'à 18 degrés vers 1500 mètres et jusqu'à 8 degrés, 7 degrés au pic du midi de Bigorre. Et quant au vent, il est modéré sur les sommets, de nord-ouest à ouest en journée et d'ouest à sud-ouest la nuit prochaine. Et ce vent va rester faible et variable plus bas. Voici donc pour les prévisions de ce jour et je vous souhaite à tous et à toutes un très beau mercredi.
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2: L'onde poétique. C'est une chronique pensée comme une capsule sonore, une échappée temporelle. Semaine après semaine, je vous propose de partir à la rencontre d'une voix du monde, d'entrer en correspondance et en terre d'altitude. On est ensemble pour quelques graines de minutes à voix haute sur l'onde de Fréquence Luce.
3: Idées écartées, frissons légèrement dehors, la vie derrière les idées. Élevez les angoisses tendues au-dessus de la tête. Marquez un léger temps d'arrêt et ramenez la vie à son point de départ. Ne pas baisser les frissons. Conservez le vide très en arrière.
2: L'onde poétique se déplace et se trouve aujourd'hui entre le printemps et l'été, dans cette zone de passage entre mai et juin, entre l'équinoxe du corps et le corps au solstice. À l'instar de Gerasim Louka, que nous venons d'entendre, séquence extraite de « Comment s'en sortir sans s'en sortir », réalisée par Raoul Sangla le 20 février 1989. Par toute saison, Gerasim Louka et son prendre corps. Bonjour, bonsoir à chacun, chacune, et bienvenue. Gerasim Louka est un poète roumain contemporain du XXe siècle dont la poésie appartient à la période moderne. Très jeune, il évolue aux côtés de plusieurs langues et son œuvre, écrite en partie en français, langue d'adoption qui rompt également avec la langue maternelle, aborde des thématiques très variées, se joue d'une syntaxe éclatée, de mots qui déconstruisent le langage conventionnel, bégaient, bouleverse, déstabilise le bien parler, bien écrire. Les lectures publiques que Gerasim Louka incarne avec la mise en scène et son corps sont indissociables de son propre travail poétique. Prendre corps est un poème qui figure dans le recueil Paralipomène, dont la première édition a été publiée en 1976 par Le Soleil Noir. Gerasim Louka, je te poète. Je te flore, tu me faunes, je te peau, je te porte et te fenêtre. Tu m'osses, tu m'océans, tu m'audaces, tu me météorites. Je te clé d'or, je t'extraordinaire, tu me paroxysme et me paradoxe, je te clavecin, tu me silencieusement, tu me miroir, je te montre. Tu me mirage, tu m'oasis, tu m'oiseau, tu m'insecte, tu me cataracte. Je te lune, tu me nuage, tu me marée haute. Je te transparente, tu me pénombre, tu me translucide, tu me château vide. Et me labyrinthe, tu me parallaxe et me parabole, tu me debout et couché, tu m'oblique. Je t'équinoxe, je te poète, tu me danse, je te particulier, tu me... perpendiculaire et soupente, tu me visible, tu me silhouette, tu m'infiniment, tu m'indivisible, tu m'ironie, je te fragile, je t'ardente, je te phonétiquement, tu me hiéroglyphe, tu m'espade, tu m'espace, tu me cascade, je te cascade à mon tour, mais toi, tu me fluide, tu m'étoile filante, tu me volcanique, sous nous pulvérisable, nous nous scandaleusement jour et nuit, nous nous aujourd'hui même, tu me tangentes, je te concentrique, tu me soluble, tu m'insoluble, tu m'asphyxiant et me libératrice, tu me pulvér, tu me pulsatrice, tu me vertige, tu m'extase, tu me passionnément, tu m'absolue, je t'absente, tu m'absurde.

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6: Bonjour à tous et toutes, c'est Ludovic pour l'actualité locale de ce mercredi 3 juin 2026. On commence par la déclaration des impôts sur le revenu. Oui, pour les procrastinateurs, dont je suis d'ailleurs, je vous rappelle qu'il vous reste jusqu'à demain pour remplir votre déclaration d'impôts en ligne, que ce soit dans les Hautes-Pyrénées ou les Pyrénées-Atlantiques. Fin de la grève des postiers. Après plusieurs jours de mobilisation, les facteurs et factrices des Hautes-Pyrénées ont repris le travail ce mardi 2 juin. Les négociations avec la direction ont en effet abouti à un accord mettant un terme à la grève. Si l'ensemble des revendications n'a pas été satisfait, des moyens supplémentaires ont été obtenus, des renforts réactivés et un engagement de la Poste à travailler sur les futures organisations en concertation avec les personnels concernés. Les postiers remercient les nombreux usagers qui leur ont apporté leur soutien tout au long du conflit, notamment en signant massivement la pétition qui circulait durant la grève. Des revendeurs à la sauvette de ski en provenance de Loueur. On ne la connaissait pas celle-là et pourtant c'était au tribunal de Tarbes qu'étaient jugés des jeunes respectivement de 27 et 23 ans. Ils avaient trouvé cette magnifique idée pour s'enrichir en louant du matériel de ski puis en le revendant quelques jours plus tard dans les magasins Décathlon de Bordeaux, de Toulouse, de Montauban, voire de région parisienne. Quand les loueurs voulaient récupérer leur caution, ils découvraient que les comptes étaient insolvables. Ce sont ainsi plusieurs milliers d'euros de revente qui leur sont tombés dans l'escarcelle. Utilisant malheureusement parfois leur vrai nom, ils ont été assez facilement retrouvés par les gendarmes. Ils étaient saisonniers dans les stations et leur motivation consistait surtout à arrondir leur fin de mois. Le procureur a requis 12 mois avec sursis et une interdiction de séjour dans les Hautes-Pyrénées durant 2 ans pour le plus âgé, tout comme pour le cuisinier installé en Gironde pour qui le parquet requiert 18 mois avec sursis au vu d'une précédente condamnation pour escroquerie. Le tribunal a suivi ses réquisitions. On espère que dans 2 ans, ils reviendront skier, mais ne chercheront pas à louer leurs skis, ou à les revendre plutôt d'ailleurs. Renouvellement des instances du PLVG. Suite au municipal, les instances du pays de Lourdes et des vallées des Gaves ont été renouvelées. C'est Thierry Lavitte, le maire de Lourdes, qui était seul candidat et a donc été réélu à l'unanimité, soit 30 voix sur 30. Il souhaite continuer à maintenir le lien entre les vallées des Gaves et l'agglomération de Tarbes, Lourdes, Pyrénées. Un nouveau bureau syndical a été élu qui se veut représentatif du territoire. On retrouve aux finances Guy Vergès, le maire de Loubajac, Annie Sagne, vice-présidente à la gestion des milieux aquatiques et prévention des inondations. Elle est dans le conseil municipal de Luz-Saint-Sauveur. Gaëlle Valin, maire de Argelès-Gazost, sera vice-présidente au tourisme. Valérie Amoniaux, nouvellement élue et adjointe au maire de Cauterets, sera vice-présidente GEMAPI et Régie Travaux. Bref, vous retrouverez l'ensemble des élus et leurs fonctions sur le site www.plvg.fr. Et puis, on termine avec le chou-fleur. Et oui, le chou-fleur est à l'honneur bientôt. Certains l'ont peut-être remarqué cette année, ou en fin d'année dernière, on a eu une surproduction de chou-fleur à tel point que les grands médias en faisaient leur chou gras. C'est peut-être donc en son honneur, le chou-fleur, que Leclerc a décidé de faire du légume l'emblème de sa caravane pour le prochain Tour de France. Oui, on pourra retrouver ce chou-fleur géant sur les routes de France pendant le mois de juillet, pendant le Tour de France 2026, qui, vous le savez, passera bien sûr dans les Hautes-Pyrénées et aura une étape à Gavarnie. Je vous souhaite une excellente journée

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2: 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Bonjour à tous, bonjour à toutes et beau mercredi à vous qui êtes à l'écoute de votre radio associative Fréquence Luce. Nos prévisions pour ce 3 juin selon Météo France au sein. Eh bien, c'est un temps sec et bien ensoleillé avec quelques nuages qui vont se former cet après-midi sous 2000 mètres d'altitude sur l'avant de la chaîne. La nuit prochaine va rester calme sous un ciel assez bien dégagé, mais avec des nuages qui vont arriver assez rapidement par l'ouest en toute fin de nuit. L'isotherme 0 degré évolue aujourd'hui de 4200 à 4400 mètres en journée et en baisse jusqu'à 3800 mètres d'altitude. La nuit prochaine. Quant aux températures, elles vont gagner 2 à 3 degrés par rapport à hier. On aura ainsi jusqu'à 23 degrés en vallée, jusqu'à 18 degrés vers 1500 mètres et jusqu'à 8 degrés, 7 degrés au pic du midi de Bigorre. Et quant au vent, il est modéré sur les sommets de nord-ouest à ouest en journée et d'ouest à sud-ouest la nuit prochaine. Et ce vent va rester faible et variable plus bas. Voici donc pour les prévisions de ce jour et je vous souhaite à tous et à toutes un très beau mercredi.
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6: Mercredi à 20h30 au cinéma Le Pax à Lourdes, c'est le film Invisible mais infiniment précieux qui vous est proposé. Un documentaire réalisé par Gérard Quintana, comme un puzzle patiemment assemblé, invisible mais infiniment précieux. Il nous invite à découvrir un territoire à travers ceux qui le font vivre. Chaque séquence révèle une pièce de tableau, un élan collectif qui redonne souffle à un patrimoine oublié. À mesure que le puzzle se complète, se révèle ce qui ne se voit pas toujours, la richesse invisible mais infiniment précieuse de nos vallées. Un film qui est dédié à la famille Ibos. Une séance en présence du réalisateur. Le film documentaire Invisible mais infiniment précieux, c'est à voir ce mercredi à 20h30 au cinéma Le Pax à Lourdes. Mercredi de 14h30 à 16h à Cotteret, on vous propose la visite de la pisciculture. Découvrez la pisciculture fédérale de Cotteret en compagnie des pêcheurs de l'association des pêcheurs cotterésiens. Entièrement gratuit, la visite de la pisciculture, c'est ce mercredi de 14h30 à 16h à la pisciculture de Cotteret.
7: Mercredi 3 juin à 20h30 au Palais des Congrès à Lourdes, venez assister à un spectacle singulier qui répond aux devoirs de mémoire. Ce spectacle de théâtre s'intitule « Zwei Zeug, Papy était un nazi ». Cette création artistique aborde la question de la mémoire familiale et de la transmission autour des crimes du nazisme à travers le croisement des témoignages d'une descendante d'un ancien officier nazi et d'un survivant des camps. Ce spectacle est accessible dès 13 ans, il dure une heure, il est gratuit. Le mercredi 3 juin à 20h30 au Palais des Congrès à Lourdes.
6: Comme chaque mercredi, à Barège, on vous propose à 17h30 de les rejoindre au cinéma Le Refuge pour les concerts du mercredi. Et ce mercredi, c'est Marie on the Moon, du chant et de la guitare folk. Marie on the Moon pour les concerts du mercredi, c'est ce mercredi à 17h30 au cinéma Le Refuge à Barège. Lundi et mardi, l'association Sapodia Pyrénées organise son défi 3B, Bigorre, Béarn, Pays Basque. Il s'agit de la 5e édition. Au départ d'Argelès-Gazost à 8h30, au programme 440 km, 165 vélos, 13 tandems et une logistique bienveillante. Le collectif est là pour lutter contre certains cancers du sang, en particulier la leucémie, en promouvant le don de moelle, qui s'effectue dans 80% des cas par une prise de sang indolore. Un peu de temps pour retenir une vie pour un ou une inconnue, sa famille, ses amis ou ses collègues. La 5e édition du défi 3B de l'association Sapodia Pyrénées, c'est ce lundi et ce mardi au départ d'Argelès-Gazost à 8h30 ce lundi. Plus de renseignements auprès de l'association Sapodia 65. Jeudi, à 19h, au Tiers-lieu d'Azun à Aucun, c'est une réunion pour rechercher des bénévoles pour le Festival d'Azun de la Terre aux Étoiles. L'association Festival d'Azun de la Terre aux Étoiles prépare la 10e édition du festival. Maintenant bien ancrée dans le paysage culturel, ils appellent à des bénévoles pour pouvoir les aider dans la préparation de cette édition. À cette occasion, ils vous présenteront le programme de cette année et comment vous pourrez les aider. Affichage, tractage, communication dans les campings, les commerces, récolte de l'eau pour la tombola, préparation de la salle, véhiculer certains conférenciers, tenue de la buvette, etc. Et bien sûr, pour ceux qui le souhaitent, s'impliquer plus profondément dans la préparation du festival. La réunion se clôturera par un verre de l'amitié. La réunion pour appeler aux bénévoles et préparer la 10e édition du Festival d'Azun de la Terre aux Étoiles, c'est ce jeudi à 19h au Tiers-lieu d'Azun à Aucun. Jeudi de 17h30 à 19h30 à la Gare en Bois à Cotteret, on vous propose les causeries de la maison. Échange autour d'un thème, un livre, un fait de société, philo, sociaux, santé, etc. Et cette semaine, c'est être responsable, a-t-on le choix ? Ouvert à toutes et à tous. Les causeries de la maison sur le thème être responsable, a-t-on le choix ? C'est ce jeudi à 17h30 à la Gare en Bois à Cotteret.
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0: semaines, c'est un poste de brosseur qui est à pourvoir, toujours à Lourdes. Un autre CDD, 6 mois également, 42 heures par semaine, toujours à Lourdes, et c'est pour un chef de partie. Toujours dans le domaine de la restauration, on recherche à Lourdes pour 5 mois, en CDD à 30 heures par semaine, un valet ou une femme de chambre. Dans un tout autre domaine, c'est un CDI, cette fois à 35 heures par semaine, toujours à pourvoir à Lourdes, pour un préparateur de pharmacie. Et on termine ces offres de la semaine avec un CDD de 12 mois à 39 heures par semaine pour un contrat d'alternance d'un employé polyvalent. Vous retrouvez toutes ces offres et bien plus encore en vous rapprochant de votre agence France Travail de Lourdes.
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4: Merci de rester avec nous à l'écoute de RFI, les midis à Paris 10h en temps universel. Le journal, c'est tout de suite avec vous, Candice Mazotomazic. Bonjour.
5: Bonjour Caroline Paré, bonjour à toutes et à tous. Et à la une de ce nouveau journal, les sports d'un cessez-le-feu durable qui s'éloigne au Moyen-Orient. Nouvelle nuit d'affrontement entre Iraniens et Américains. Le Koweït recense la mort d'une personne dans des attaques attribuées à Téhéran. Les gardiens de la révolution accusent, eux, les États-Unis d'agression. Le point sur la situation dans un instant. Les hostilités

0: Les vols reprennent partiellement, une offensive à laquelle ont répondu les États-Unis. L'armée américaine dit de son côté avoir repoussé plusieurs attaques de Téhéran contre ses bases et celles de ses alliés dans le Golfe. Mais les gardiens de la Révolution disent de eux avoir agi en représailles à deux attaques distinctes menées par Washington contre l'Iran. Précision de notre correspondant à Téhéran, Siavosh Ghassi.
1: Pour Téhéran, ce sont les Américains qui ont commencé d'abord en frappant une antenne de télécommunication sur l'île de Resh, mais aussi un super pétrolier vite qui se rendait au terminal de Kark. Ensuite, les gardiens de la Révolution ont visé 7 bases américaines dans la région, 2 au Koweït, 2 à Bahreïn et 3 aux Émirats Arabes Unis. Selon Téhéran, la partie militaire de l'aéroport de Dubaï, mais aussi la partie militaire de l'aéroport de Koweït ont également été visées. Selon Téhéran, qui cite les médias arabes, le trafic aérien a été suspendu. Téhéran affirme également qu'une base américaine aurait été visée en Syrie, donc pour Téhéran une manière de montrer les muscles. Pendant ce temps, malgré ce qui avait été affirmé par l'agence Tasnim, les négociations se poursuivent et Téhéran est en train d'examiner le document transmis par les Pakistanais à l'Iran et la réponse devrait être apportée dans les tout prochains jours.
0: Siavosh Ghassi, correspondant de RFI à Téhéran. Vous l'entendiez à l'instant, la région à nouveau suspendue à la réponse de l'Iran sur une éventuelle résolution du conflit, mais pour l'heure, aucun signe de consensus dans ces pourparlers des négociations qui patinent, notamment face à l'intensification des opérations israéliennes au Liban. L'État hébreu appelle depuis le début de la matinée plusieurs localités du sud du pays, notamment dans la région de Saïda, à évacuer. Un peu plus tôt dans la journée, les autorités locales ont fait état de 6 morts attire dans des attaques israéliennes. Israël annonce par ailleurs avoir intercepté sur son territoire un aéronef ennemi en provenance du Liban. Le Liban plongé dans une énième guerre, 3 mois d'hostilité quasi jour pour jour entre le Hezbollah et l'État hébreu. Nous y reviendrons à 11h10, temps universel RFI en édition spéciale en direct de Beyrouth avec Romain Ozui. La guerre au Moyen-Orient et les répercussions économiques qui continuent d'inquiéter sur la scène internationale d'après l'OCDE. C'est même devenu la principale donnée quand on parle de croissance mondiale. L'organisation qui regroupe 38 pays présentait ce matin ses perspectives économiques. Bonjour Nathanaël Vitran.
2: Bonjour.
0: Deux scénarios sont donc envisagés.
2: Oui, quoi qu'il arrive, la croissance mondiale sera moins bonne que prévu en 2026. L'OCDE table désormais sur une croissance de 2,8% contre 3,4% envisagé avant la guerre. Mathias Cormann, le secrétaire général de l'OCDE.
3: La seule chose à faire pour faire baisser la pression sur l'économie mondiale, c'est de rétablir les liaisons commerciales au Moyen-Orient et de protéger les infrastructures énergétiques.
2: Alors, en cas de résolution rapide, si les perturbations actuelles restaient limitées dans le temps, l'OCDE prévoit un retour à la normale dès 2027. Mais le chef économiste de l'organisation, Stefano Scarpetta, a prévu un deuxième scénario.
4: Nous envisageons aussi le cas où le détroit reste fermé pendant une période prolongée. Nous espérons que cela n'arrivera pas, mais il faut s'y préparer. Dans ce scénario, la croissance mondiale passerait de 3,4% en 2025 à seulement 1,8% en 2027. C'est moitié moins que la moyenne de la croissance mondiale des 25 dernières années. Ce serait un ralentissement majeur.
2: Un scénario catastrophe aux conséquences économiques et sociales majeures qui n'épargnerait personne. L'OCDE rappelle que de nombreux pays, en particulier en Afrique, dépendent non seulement du pétrole et du gaz, mais aussi des engrais venus du Golfe. La crise énergétique menacerait alors de se transformer en crise alimentaire.
0: Des précisions signées Nathanaël Vitran du service économie de RFI. Merci beaucoup. Un panache de fumée dans le ciel de Saint-Pétersbourg à l'ouverture du Forum économique international. Un incendie est toujours en cours en périphérie de la ville russe après des frappes ukrainiennes contre un terminal pétrolier. Le président Volodymyr Zelensky se félicite de bons résultats alors que le sommet organisé ce mercredi doit accueillir des représentants de plus de 130 pays. Un rendez-vous d'importance pour le Kremlin, mais boycotté depuis le lancement de son invasion de l'Ukraine par la plupart des chancelleries occidentales. Mais cette année, des élus du parti d'extrême droite allemand, l'AFD, ont fait le déplacement, mais aussi à nouveau des entreprises germaniques. Et ça ne manque pas de faire réagir en Allemagne, Pascal Thibault.
5: Ça n'est pas de la diplomatie pour promouvoir la paix, c'est une prosternation devant un criminel de guerre. Le président de la commission de contrôle des services secrets au Parlement allemand, le chrétien-démocrate Mark Heinrichmann, n'a pas été tendre pour ses collègues de l'AFD qui assistent au Forum économique de Saint-Pétersbourg. Des responsables sociodémocrates et écologistes dénoncent à l'unisson une visite qui ferait le jeu de Vladimir Poutine.

0: Le monsieur affaires étrangères de l'AFD au Bundestag estime, lui, qu'il a fait le déplacement pour défendre les intérêts économiques de son pays. Il a souligné que la délégation du parti d'extrême droite allemand n'avait pas eu une telle envergure depuis longtemps. Ces voyages de l'AFD en Russie avant et après l'invasion de l'Ukraine ne sont pas nouveaux. Le parti a été souvent critiqué pour ses liens très proches avec le pouvoir russe. D'autres Allemands seront présents à Saint-Pétersbourg. Des représentants des milieux d'affaires ont à nouveau fait le déplacement. 1600 entreprises germaniques sont actives en Russie, où elles ont réalisé 20 milliards d'euros de chiffre d'affaires l'an dernier. Ce marché reste intéressant pour elles malgré les sanctions adoptées contre Moscou. Pascal Thibault, Berlin RFI.
1: Et c'est dans ce contexte que le secrétaire général de l'OTAN est arrivé à Kiev il y a quelques heures pour une visite surprise. Un déplacement de Mark Rutte deux jours après les attaques massives de Moscou contre la capitale ukrainienne. Des hostilités qui se poursuivent ailleurs sur le territoire ukrainien ce mercredi. Les autorités de Kharkiv annoncent 2 morts et 3 blessés dans de nouvelles frappes russes. Un soutien total et complet, voilà ce qu'apporte Donald Trump à Abelardo de la Espriella, candidat d'extrême droite qualifié pour le second tour de la présidentielle en Colombie. Sur son réseau Truth Social, le chef d'État américain dit prédire un dirigeant intelligent qui va stopper l'immigration illégale. Abelardo de la Espriella, arrivé en tête au premier tour devant le candidat de gauche Ivan Cepeda, n'a pas tardé à réagir. Il promet d'établir des relations comme jamais auparavant avec Washington. Eux choisiront leur nouveau leader ce dimanche, les Péruviens et Péruviennes, dans l'attente du second tour de la présidentielle. Le scrutin verra s'opposer la droite autoritaire de Keiko Fujimori et la gauche rurale de Roberto Sanchez. Et à quelques jours du vote, un élément particulier vient s'inviter dans les débats, c'est le Machu Picchu. La gestion du site archéologique le plus prisé du Pérou est de plus en plus contestée et concentre beaucoup d'attention. Martin Chabal.
2: Le Machu Picchu pourrait perdre son statut de nouvelle merveille du monde et s'installer comme un sujet dans la dernière ligne droite de la campagne présidentielle au Pérou. L'organisation New Seven Wonders, qui décerne le titre honorifique de merveille du monde, a adressé une lettre publique destinée à Keiko Fujimori et Roberto Sanchez. En cause, le chaos qui entoure le site depuis quelques mois. Corruption sur la vente de billets, grève à répétition et en décembre dernier, une collision de train qui a fait un mort. L'organisation exige alors des engagements concrets de celui ou celle qui entrera au palais présidentiel après le scrutin du 7 juin pour permettre aux touristes de visiter le site sans souci. Mais pour l'instant, Fujimori comme Sanchez n'ont pas dit un mot. Un silence d'autant plus remarqué pour Sanchez qui a été ministre du tourisme entre 2021 et 2022. Les menaces de retirer le statut de merveille du monde au Machu Picchu ne sont finalement pas contraignantes. En réalité, c'est l'UNESCO et l'État péruvien qui financent le site archéologique, mais c'est un sujet pris très à cœur par les Péruviens. Chaque année, près d'1,5 million de touristes visitent les ruines incas du Machu Picchu et si l'image du site archéologique se dégrade à l'international, ça pourrait rapidement devenir le premier grand dossier ou le premier boulet du prochain président qui sera élu dimanche. Martin Chabal, Lima, RFI.
1: Et puis la France fait aujourd'hui ses adieux aux penseurs du siècle. Un hommage national est en ce moment rendu à Edgar Morin, aux Invalides à Paris. Le sociologue résistant, auteur de dizaines d'ouvrages, s'était éteint à l'âge de 104 ans vendredi dernier. C'est la fin de ce journal. Merci à vous de l'avoir suivi tout de suite sur la radio du Monde. 8 milliards de voisins avec vous, Emmanuel Bastide. Bonjour.
3: Bonjour Candice Mazoto-Mazic. Prochain journal dans 50 minutes.
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10: Bonjour à tous, bonjour à toutes, j'espère que vous allez bien en ce rendez-vous de mi-journée. Il est midi passé de 10 minutes et quelques secondes. Vous êtes bien sur les ondes de Fréquence Plus. Et après ce rendez-vous avec Radio France Internationale, nous nous recentrons sur notre localité avec une heure d'information locale. Et Mirabel, ce midi, pour vous servir avec plaisir. Au menu, eh bien, comme de tradition, nous commençons par une petite entrée avec la revue de presse d'actualité locale. Et on retrouvera Ludovic pour cela aujourd'hui. Puis en suivant, le plat de résistance aujourd'hui eh bien, est consacré à l'association Sapodia Pyrénées qui dès demain et après-demain lance le défi 3B, une randonnée cycliste de 440 km réalisée en plus de 24 heures où les participants roulent ensemble dans un esprit d'entraide et de solidarité pour défendre cette cause. Il y a des personnes valides, des invalides, il y a différents publics qui participent car Sapodia Pyrénées est une association fondamentalement solidaire qui est sensible sensible aux dons de moelle osseuse et qui soutient l'intégration du handicap à travers les événements sportifs et humains. Et donc Caroline s'est entretenue avec Marion Cligné, et la marraine de cette édition, et Didier Casson, secrétaire de l'association, et nous en parlerons donc de cette association Sapodia qui est nationale, mais là c'est Sapodia Pyrénées, et qui lance ce défi donc 3B pour, c'est pas la première édition, hein, on en découvrira davantage tout à l'heure, et donc cette nouvelle édition du défi 3B, c'est demain et après-demain. Puis nous continuerons avec un petit point météo avant de retrouver le DJ qui va opérer en haut du pic du Gers ce samedi pour cette deuxième édition de Pick and Groove. Donc on en saura davantage. 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Et d'ailleurs, je vous relance l'appel depuis le début de la semaine, je vous l'annonce tous les jours, que nous avons besoin de vos témoignages. Et oui, demain, c'est aussi les 106 ans des radios. Et donc, en cet honneur, on vous demande gentiment, si vous le voulez bien, de participer et de nous appeler, de nous laisser un message sur le répondeur, un message qui peut être anonyme, mais dans lequel vous nous dites ce que vous aimez entendre à la radio, mais ce que vous n'aimez pas aussi, hein, en tout cas, un témoignage sur la radio et sur votre radio associative Fréquence Suisse. Donc 05 62 92 38 31, c'est toujours le même numéro de téléphone. Donc n'hésitez pas, on attend vos témoignages. Et de ce pas, eh bien écoutez, il est temps, il est l'heure de retrouver Ludovic pour notre revue d'actualité locale. C'est parti.
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14: Bonjour à tous et toutes, c'est Ludovic pour l'actualité locale de ce mercredi 3 juin 2026. On commence par la déclaration des impôts sur le revenu. Oui, pour les procrastinateurs, dont je suis d'ailleurs, je vous rappelle qu'il vous reste jusqu'à demain pour remplir votre déclaration d'impôt en ligne, que ce soit dans les Hautes-Pyrénées ou les Pyrénées-Atlantiques. Fin de la grève des postiers. Après plusieurs jours de mobilisation, les facteurs et factrices des Hautes-Pyrénées ont repris le travail ce mardi 2 juin. Les négociations avec la direction ont en effet abouti à un accord mettant un terme à la grève. Si l'ensemble des revendications n'a pas été satisfait, des moyens supplémentaires ont été obtenus, des renforts réactivés et un engagement de la Poste à travailler sur les futures organisations en concertation avec les personnels concernés. Les postiers remercient les nombreux usagers qui leur ont apporté leur soutien tout au long du conflit, notamment en signant massivement la pétition qui circulait durant la grève. Des revendeurs à la sauvette de ski en provenance de Loueur. On ne la connaissait pas celle-là, et pourtant c'était au tribunal de Tarbes qu'étaient jugés des jeunes respectivement de 27 et 23 ans. Ils avaient trouvé cette magnifique idée pour s'enrichir en louant du matériel de ski, puis en le revendant quelques jours plus tard dans les magasins Décathlon de Bordeaux, de Toulouse, de Montauban, voire de région parisienne. Quand les loueurs voulaient récupérer leur caution, ils découvraient que les comptes étaient insolvables. Ce sont ainsi plusieurs milliers d'euros de revente qui leur sont tombés dans l'escarcelle. Utilisant malheureusement parfois leur vrai nom, ils ont été assez facilement retrouvés par les gendarmes. Ils étaient saisonniers dans les stations et leur motivation consistait surtout à arrondir leur fin de mois. Le procureur aura requis 12 mois avec sursis et une interdiction de séjour dans les Hautes-Pyrénées durant 2 ans pour le plus âgé, tout comme pour le cuisinier installé en Gironde pour qui le parquet requiert 18 mois avec sursis au vu d'une précédente condamnation pour escroquerie. Le tribunal a suivi ses réquisitions. On espère que dans 2 ans, ils reviendront skier, mais ne chercheront pas à louer leurs skis, ou à les revendre plutôt d'ailleurs. Renouvellement des instances du PLVG. Suite au municipal, les instances du pays de Lourdes et des vallées des Gaves ont été renouvelées. C'est Thierry Lavitte, le maire de Lourdes, qui était seul candidat et a donc été réélu à l'unanimité, soit 30 voix sur 30. Il souhaite continuer à maintenir le lien entre les vallées des Gaves et l'agglomération de Tarbes-Lourdes-Pyrénées. Un nouveau bureau syndical a été élu qui se veut représentatif du territoire. On retrouve aux finances Guy Vergès, le maire de Loubajac, Annie Sagne, vice-présidente à la gestion des milieux aquatiques et prévention des inondations. Elle est dans le conseil municipal de Luz-Saint-Sauveur. Gaëlle Valin, maire de Argelès-Gazost, sera vice-présidente au tourisme. Valérie Amonio, nouvellement élue et adjointe au maire de Cauterets, sera vice-présidente GEMAPI et régie travaux. Bref, vous retrouverez l'ensemble des élus et leurs fonctions sur le site www.plvg.fr. Et puis, on termine avec le chou-fleur. Et oui, le chou-fleur est à l'honneur bientôt. Certains l'ont peut-être remarqué cette année, ou en fin d'année dernière, on a eu une surproduction de chou-fleur à tel point que les grands médias en faisaient leur chou gras. C'est peut-être donc en son honneur, le chou-fleur, que Leclerc a décidé de faire du légume l'emblème de sa caravane pour le prochain Tour de France. Oui, on pourra retrouver ce chou-fleur géant sur les routes de France pendant le mois de juillet, pendant le Tour de France 2026, qui, vous le savez, passera bien sûr dans les Hautes-Pyrénées et aura une étape à Gavarny. Je vous souhaite une excellente journée.
10: Merci Ludovic, c'est trop chaud tout ça. Bon, eh bien, nous verrons effectivement cette caravane en forme de chou-fleur passer sûrement avec le Tour de France à découvrir prochainement. Et pour l'heure, eh bien, je vous propose d'enchaîner après cette entrée. Nous allons passer au plat principal où nous allons rencontrer l'association Sapodia Pyrénées qui organise donc ce défi 3B pour ce 4 et 5 juin, une randonnée cycliste de 440 km en plus de 24 heures. Donc ça Sapodia Pyrénées, cette association solidaire qui sensibilise aux dons de moelle osseuse et soutient l'intégration du handicap à travers des événements sportifs et humains tels que ce défi 3B. Et donc là, tout de suite, je vous propose d'aller rencontrer Marion Clinier et Didier Cassan au micro de Caroline.
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15: En France, chaque année, des milliers de patients atteints de leucémie ou de maladie du sang attendent un donneur compatible. Face à un manque criant, des associations multiplient des initiatives pour recruter ce qu'on appelle des veilleurs de nuit. C'est le combat de Sapodia Pyrénées, qui utilise le sport et le vélo en particulier comme outil de sensibilisation. Nous accueillons Didier Cassan, secrétaire de l'association, et Marion Clinier, ancienne championne du monde cycliste et double médaillée olympique, la nouvelle marraine de cette édition, qui s'est engagée à leur côté. Bonjour à tous les deux.
16: Bonjour.
17: Bonjour.
15: En deux mots, pour ceux qui ne le savent pas encore, Sapodia Pyrénées, c'est quoi ? Qu'est-ce qui vous a amené à vous investir dans cette association ?
16: Ben moi, c'est le côté... Déjà, j'ai eu pas mal de soucis de santé. Je suis épileptique, j'ai eu deux prothèses mises au genou. Donc, la partie sport... Pour transmettre un message est très important pour moi. C'est quelque chose que j'ai toujours fait avec l'épilepsie. Et puis, le groupe est très festif. Il y a une très bonne ambiance et ce qu'ils font me tient à cœur.
17: Alors, je vais quand même ajouter une chose. C'est on ne fait pas que cet événement-là. Toute l'année, nous intervenons dans des établissements scolaires pour porter le message à Argelès-Gazost, au lycée, entre autres, aussi dans l'école d'infirmières et de soignants et dans les universités où nous avons des interventions qui durent trois quarts d'heure, une heure. Et nous sommes plus en interactivité avec les participants et on expose la problématique et les attentes de ce don de moelle osseuse.
15: Alors, qu'est-ce que c'est Sapodia, en fait ? Qu'est-ce que vous faites pour cette course pyrénéenne ?
17: Alors, Sapodia, c'est une organisation quasi-militaire, puisque nous avons un bureau pratiquement pour chaque événement. Là, pour cet événement-là, nous avions organisé une équipe pour dessiner le maillot, une autre équipe pour la logistique en termes de nourriture, une autre équipe de logistique pour pouvoir s'occuper des vélos, une autre logistique pour éclairer, parce que nous allons parcourir 440 km de jour et de nuit, Donc il faut une équipe pour maintenir l'éclairage, une équipe pour avoir des relations avec l'administration et fournir tous les éléments nécessaires pour pouvoir organiser cet événement, et une équipe qui va faire la liaison entre tout ce beau monde. Et nous y sommes depuis le mois de janvier, nous en sommes à la 40e réunion. Et il y avait aussi une équipe qui était en charge de collecter les informations pour les participants, c'est-à-dire il y a la tenue, il y a le logement, etc. Donc une usine à gaz qui a duré six mois, non-stop, deux réunions par mois, et voilà, on en est là aujourd'hui, on est prêt. Alors sur cet événement-là, on est à 150 bénévoles, 190 participants, des tandems, il y en a 13, dont un qui est spécifique pour les greffés. C'est-à-dire que nous avons un tandem sur lequel il n'y aura que des greffés. Voilà. Donc on a fait ce petit message au passage.
15: En France, il y a des milliers de patients qui attendent chaque année un donneur compatible de moelle osseuse. Pourtant, le registre des donneurs reste insuffisant. Qu'est-ce qui se passe concrètement pour un patient quand on ne trouve pas de donneur compatible ?
17: Lorsqu'on est atteint d'une maladie du sang, parce qu'on ne fait pas que la leucémie, il y a d'autres maladies du sang, ça commence par une chimiothérapie, une radiothérapie, une source médicamenteuse. Et quand tous ces moyens sont en échec, il ne reste plus que le don de moelle osseuse. La problématique du don de moelle osseuse, c'est que dans la fratrie, il y a une chance sur quatre, et en dehors de la fratrie, en moyenne, c'est une chance sur 1 million. Donc la difficulté de trouver le bon correspondant. Le bon correspondant, c'est pas parce qu'il a le même groupe sanguin, c'est plus fin que ça. On appelle ça, il faut trouver la bonne combinaison avec le HLA. Alors HLA, ça signifie Human Leucocyte Antigen. Et pour expliquer clairement ce que c'est l'enveloppe qu'il y a autour du globule blanc qui va décider si vous êtes un intrus ou si vous êtes un ami. Et c'est là toute la difficulté. Trouver quelqu'un, il faut consulter des fichiers. Ce fichier, il est national, européen, mondial. La difficulté en France, c'est que nous sommes que 300 000, ou on va vers les 400 000. On va vers les 400 000, mais quand on regarde les Allemands, ils sont 8 millions. Alors les Allemands, ils ont une autre méthode de recensement qui est pas mal, c'est-à-dire qui s'appuie sur les donneurs de sang. Et quand on regarde les donneurs de sang en France, on a à peu près les mêmes chiffres. Donc là, c'est différent. Et je crois qu'ils sont rémunérés, alors que nous, c'est du don.
16: Oui, mais je pense qu'aussi, il y a une mauvaise compréhension de ce que ça veut dire, un don de la moelle osseuse. C'est que les gens pensent qu'il faut aller gratter l'os de suite. Tu sais, ça fait peur. Mais en fait, au début, a priori, prendre un peu de salive pour voir si ton HLA est compatible. Ça reste dans un stockage quelque part. Et si c'est compatible, ils vont revenir te voir pour demander si tu peux faire un don de la moelle osseuse. Et ça se passe comme une analyse de sang, comme une prise de sang, si tu veux. Sauf que ça dure un peu plus longtemps. Mais ils prennent ton sang, ils extraient la moelle et ton sang revient à toi. Donc, tu perds pas des litres et des litres de sang, mais c'est la procédure est beaucoup plus simple que le nom veut donner.
17: Il y a une difficulté, c'est que les gens confondent don de moelle osseuse. Ils s'imaginent qu'on va aller, ils confondent la moelle osseuse avec la moelle épinière.
16: Oui.
17: Donc là, il faut éclaircir le débat. La moelle épinière, on n'y touche pas. Il n'y a pas question d'y toucher. La moelle osseuse, comme le dit le nom, il est dans l'os. Et c'est elle qui produit donc la trilogie plaquette globule blanc, globule rouge.
15: Donc si les gens veulent juste venir vous aider et agrandir la liste des donneurs potentiels, il suffit juste de faire un test salivaire, c'est ça ?
17: Beaucoup plus simple. Ils vont sur le site don de moelle osseuse. D'accord. Et là, ils remplissent un questionnaire parce qu'il faut quand même être en bonne santé. Et là où nous nous attachons dans nos interventions, puisque nous nous adressons à un public de 18-35 ans, il faut rester aussi en bonne santé. Donc donne-moi-l'osseuse.fr, un questionnaire, ils reçoivent un kit, ils salivent dedans, ils le renvoient et c'est fini. Attendez voir.
15: Si on reparle un peu de la course, vous intégrez aussi des cyclistes en situation de handicap, notamment sur des tandems. Comment est-ce que ça fonctionne et pourquoi est-ce que c'est au cœur de votre démarche ?
16: Parce que c'est pour leur donner aussi l'occasion de pouvoir vivre du sport dans un peloton. Il y a des malvoyants, il y a des greffés, il y a des situations différentes sur les tandems. Et tandem, c'est pas simple, hein. C'est ce qu'il y a le plus dur parce que dans les descentes, ils vont à 100 à l'heure et dans les montées, c'est un peu moins rapide. Donc à la fin du parcours, on est nombreux à les aider, les pousser, les tirer, faire comme on peut. Mais ça les permet de vivre justement au cœur du peloton de 150 cyclistes et de faire partie de ce groupe. Et c'est vraiment émouvant de voir tout ce peloton avancer dans la nuit en montagne. C'est super bien sécurisé. J'ai fait la 4e édition et c'est énorme de vivre ça. Et la sécurité est incroyable.
17: Nous sommes en partenariat avec l'association Valentin Hoy, ce sont les malvoyants. Donc, c'est un moteur. Nous, on récupère l'énergie du malvoyant pour avancer. Donc, c'est une combinaison et qui est intéressante. C'est pas parce qu'on a un handicap qu'on est hors sujet ou hors la vie. Non, vous êtes toujours dans le circuit. C'est l'intégration, il faut intégrer, c'est l'objectif de toute association. Et nous, les premiers, nous intégrons ces difficultés que donne la vie à ces personnes. Et puis bon, ils ont de l'humour aussi, il faut être sérieux. C'est pas désagréable, ça faut.
15: Le défi 3B, c'est 450 km en 24 heures non-stop dans les Pyrénées, avec des cyclistes valides et des tandems. Dans un monde où le sport de haut niveau valorise la performance individuelle, vous faites exactement l'inverse. Comment est-ce que vous arrivez à lier ces deux choses ensemble, le défi extrême et la non-performance en soi?
17: Alors, c'est 440 km. C'est surtout une volonté de rassembler, puisqu'on fait, on l'a appelé 3B, parce que Bigorre, Béarn, Pays Basque. Et là, on va rajouter un petit L pour les Landes, parce qu'on va traverser aussi un petit bout des Landes. Et la contre-performance, c'est parce que c'est des amateurs. C'est aussi une idée de rassembler. Et l'idée, c'est partir ensemble, revenir ensemble. Donc, on laisse personne sur le côté. Comme la vie devrait nous le dire, nous sommes une unité. Cette unité doit être maintenue, quoi qu'il en coûte.
16: La vitesse est réglée pour que tout le monde puisse suivre. Donc, on a des capitaines de route qui sont régulateurs et qui communiquent aussi. Si jamais il y a des dodanes, des tas de trucs, on communique tous les obstacles. Et on est là pour garder le peloton ensemble.
15: Donc, ça commence le 4 juin.
17: Oui.
15: Départ de
17: Argelès. Donc, on fait un vrai départ, on va dire, du centre-ville. Puisque la commune d'Argelès nous aide au quotidien. C'est pas uniquement pour cet événement-là, c'est toute l'année qui nous aide. Donc, c'est très agréable. Retour le 5, Argelès. Centre-ville.
15: Vous m'aviez expliqué que vous alliez voir plusieurs écoles au cours de cette course.
17: On a demandé à des écoles élémentaires, bien que ce ne soit pas notre public habituel, parce que pour donner, comme je le rappelle, il faut avoir entre 18 et 35 ans. Mais enfin, bon, ces enfants sont nés de quelqu'un. Les communes sont très, très impliquées aussi, puisqu'ils nous fournissent des gymnases, ils nous fournissent du matériel. Donc il faut les remercier aussi au passage. Et pourquoi les écoles? Parce que il faut les sensibiliser. Et pour les sensibiliser, je crois que c'est le président qui a eu l'idée de leur faire faire une fresque de 1,50 m par 90 sur lequel ils vont transmettre notre message de donne de moelle osseuse par des dessins faits par une école élémentaire. On va s'arrêter dans certaines écoles, ils vont participer avec nous, on fera un kilomètre ou deux en vélo avec eux.
16: Il y a des gens qui ont réussi à récupérer après des greffes aussi, qui roulaient avec nous. L'année que je l'ai fait, il y a un petit gamin qui avait vécu un greffe de la moelle, qui avait un leucémie, qui a fait les derniers 5 ou 10 kilomètres avec nous, et il était super content, super fier, et c'était vraiment touchant pour nous de voir justement l'impact.
15: Pour les auditeurs qui voudraient participer ou soutenir, cyclistes ou non, comment on rejoint l'aventure Sapodia?
17: Ça, c'est une bonne question. Je vous remercie de vous l'avoir posée.
16: Peut-être aller sur le site Sapodia 3B. Et il y a sûrement des explications, des instructions. Cette année, c'est déjà clôturé pour les cyclistes.
17: Oui, c'est clôturé. Pour participer à l'épreuve, enfin, au quotidien, c'est faire la promotion du don de moelle osseuse, s'inscrire si on a entre 18 et 35 ans, se tenir informé des avancées, et nous intervenons dans les établissements privés et publics. Donc, si quelqu'un dans ses relations connaît un établissement public et privé, s'il veut faire connaître le don de moelle osseuse, eh bien, il téléphone à son copain, il nous téléphone après, et puis voilà.
15: Du jeudi 4 juin au vendredi 5 juin, des kilomètres de vélo pour convaincre des inconnus de donner un peu d'eux-mêmes et peut-être sauver une vie. C'est le pari de Sapodia Pyrénées. Toutes les infos sur le site de Sapodia. Merci beaucoup à tous les deux, Marion Clignier et Didier Cassan, d'être venus avec moi ce matin au studio.
16: Merci à vous.
17: Merci à vous. Merci à Fréquence Plus et à ses auditeurs.
10: Merci à vous. Et pour aider les patients, il est possible donc de donner sa moelle osseuse comme on peut donner son sang, son plasma ou ses plaquettes. Pour cela, il faut d'abord être inscrit sur le registre de donneurs volontaires de moelle osseuse. Cela se fait sur le site dondemoelleosseuse.fr de l'agence de la biomédecine ABM et est géré par le centre donneur de l'établissement français du sang. Pour s'inscrire, c'est très simple. Il faut avoir entre 18 et 35 ans au moment de son inscription en ligne, être en bonne santé, même parfaite santé, et répondre à un questionnaire médical suivi d'un prélèvement salivaire ou d'une prise de sang pour établir votre carte d'identité biologique afin de déterminer la compatibilité de votre système immunitaire avec celle d'un patient. Et si vous n'avez pas retenu toutes les informations et que cela vous a donné envie de participer, eh bien n'hésitez pas, il suffit de taper don de moelle osseuse Haute-Pyrénées sur votre moteur de recherche. Et tout de suite, on vous amène vers le bon site. Voilà, allez, de ce pas, on enchaîne et on va regarder d'un point de vue prévision Météo France au sein ce qui nous attend pour le reste de cette journée.
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10: Pour cet après-midi du 3 juin, on nous annonce un temps sec et bien ensoleillé avec quelques nuages qui vont se former sur l'avant de la chaîne et un isotherme 0 degré qui est vers 4300 mètres d'altitude. Des températures qui vont être voisines de 20 à 24 degrés en vallée, 16 à 19 degrés vers 1500 mètres et 11 à 12 degrés vers 2500 mètres d'altitude avec un vent qui reste modéré sur les sommets de nord-ouest à ouest en journée et d'ouest à sud-ouest en soirée. Et plus bas, il est faible et variable. Et la nuit prochaine, on nous annonce qu'elle va être assez bien étoilée en début de nuit et qu'il y aura une dégradation ensuite.
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10: Et puisque nous parlions de solidarité avec Sapodia Pyrénées, eh bien, je vous propose un titre qui va dans ce ton. C'est Magic System avec Solidarité, justement, un titre qui va bien en suivant. Et puis, c'est le temps qu'on joigne au téléphone le fameux DJ qui va officionner, je suis pas sûre que ça se dise, mais qui va être en tout cas en haut du Pic du Gers ce samedi pour ce numéro 2 du Pick and Groove, une soirée festive en prévision. Et on vous en dira davantage juste après ce morceau de musique, justement. Allez, je vous laisse l'écouter et je vous dis à tout à l'heure.

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4: Ce samedi arrive au Pic du Gers, le Pic and Groove Number 2. Et ça va commencer à 15h jusqu'à 23h, avec même peut-être un after dont on va parler avec l'un des DJ qui va être là-haut et vous mettre toute l'ambiance. J'ai nommé, c'est Ray Diggin, et son prénom c'est Rémi. Alors je sais pas comment je t'appelle, Ray Diggin ou Rémi, qu'est-ce que tu préfères ?
5: Eh bien, écoutez, ça dépend du moment de la journée. Bonjour Mirabel, bonjour aux auditeurs au passage.
4: Oui.
5: Ça dépend du moment de la journée. Je pense que vous pouvez m'appeler Ray Diggin un peu comme vous voulez, ou Rémi, c'est la même chose.
4: D'accord. Alors toi, tu es DJ depuis longtemps, Ray Diggin ?
5: Eh bien écoutez, ça fait 8 ans que je mixe dans ma chambre, on va dire. Et donc j'ai commencé à me produire en public l'année dernière.
4: Okay. Voilà,
5: donc ça fait à peu près un an que je mixe en boîte ou dans des bars. Et par contre, ce sera la première fois que je mixerai dans un lieu aussi incroyable.
4: Ah bah oui, parce que alors l'intérêt du Pic du Gers, c'est quand même ce panorama à couper le souffle.
5: Ah oui, alors ce serait un cadre incroyable, non seulement pour nous DJ qui on voit une chance inouïe de pouvoir mixer avec une vue pareille, mais aussi pour les gens qui pourront profiter d'une ambiance agréable, d'une vue à couper le souffle, et puis d'un verre, d'autant de convivialité.
4: Et oui, parce que alors là je suis avec toi, donc pour dire aux auditeurs, c'est quand même des soirées qui sont prévues avec de la restauration, de la boisson, etc. C'est pas pour rien qu'il y a un tarif de 25€ pour le premier tarif, parce que j'ai vu qu'il y avait un tarif VIP à 75€, où là il y a du champagne, etc., etc. Et donc là, pendant je sais même pas combien d'heures, en fait, vous allez mixer, vous allez vous alterner à deux avec Anoké, tu me disais.
5: Oui, voilà, c'est un DJ que je connais très bien, car on se connaît depuis quelques années, et donc on va accompagner cet événement, ces verres et ces discussions avec une ambiance progressive. Donc on va construire ça sur toute l'après-midi, avec au début des quelques sonorités disco, funk, des choses qui vont parler un peu à tout le monde, pour aller vers des sonorités un peu plus tropicales, afro house, latin house, voilà, un peu plus de percussions et des choses qui entraîneront un peu plus les gens, j'imagine.
4: Donc on commence un peu tranquille et puis au fur et à mesure du temps, le rythme augmente pour donner envie de danser de plus en plus, quoi.
5: Exactement, c'est là que on voit tout le travail du DJ, c'est de pouvoir faire plaisir aux personnes qui sont là pour échanger, pour déguster les cocktails, de leur faire bouger la tête, mais aussi de satisfaire les personnes qui vont avoir la bougeotte, car j'imagine que certains vont vouloir danser, chanter, et donc voilà, tout le travail du DJ va être d'allier la satisfaction de toutes ces personnes. Et pour tout vous dire, ça fait quelques jours que je travaille la playlist.
4: Ouais.
5: Et j'ai qu'une envie, c'est d'y être déjà pour pouvoir vous partager tout ça.
4: Bon, alors encore un tout petit peu de patience, mais ça va vite arriver, hein. Et alors du coup, vous commencez à 16h, ça va aller jusqu'à 23h au Pic du Gers, donc en plus vous allez sélecter avec le coucher de soleil, etc. Et le lever des étoiles, j'avais envie de dire. Et puis en suivant, il y a une proposition d'un after en plus.
5: Et oui, à partir de 23h, donc on aura la clôture de l'événement au Pic du Gers, et on passera tous au Sans Culotte, donc à Lourdes, pour un after officiel où je mixerai encore pour ceux qui n'en auront pas assez, jusqu'à la fermeture du bar.
4: Ok, donc je sais plus à quelle heure elle ferme, à quelle heure il ferme ce Sans Culotte, mais ça doit être vers 2h du matin, un truc comme ça, non ?
5: Oui, alors ce sera fin de 7 à 1h30 et fermeture du bar à 2h.
4: C'est ça.
5: Donc voilà, pour ceux qui veulent continuer l'expérience qui sera déjà exceptionnelle au Pic, je vous donne tous rendez-vous au Sans Culotte ensuite.
4: Donc ça va être une journée super sportive pour toi et une soirée même, parce que tu commences du coup monter au Pic du Gers pour 15h, tu commences à sélecter vers 16h, alors vous échangez avec Anoké, et à 23h il va falloir tout replier pour vous filer au Sans Culotte, quoi.
5: Eh oui, mais bon, comme on dit, quand on aime, on compte pas, hein. Mais quand je vais voir les sourires des gens, les bras levés, vous inquiétez pas que je vais pouvoir continuer jusqu'à 2 heures et même plus encore. Hein.
4: Bon, et ben écoute Rémi, est-ce que tu aurais quelque chose à rajouter à tout ça? Parce que là, il va être temps de faire gagner 2 places. Du coup, on a 2 places à 25 euros à faire gagner, qui comprennent la montée avec le funiculaire, plus la soirée avec les boissons, etc. Et donc, c'est 25 euros la soirée et 14 euros la montée. Donc, une belle dotation quand même qu'on offre aux auditeurs. Qu'est-ce que tu leur dirais pour leur donner envie d'appeler et de se battre pour gagner cette place?
5: Eh bien, écoutez, le 21 juin, c'est le début de l'été, mais nous, on lance la saison estivale dès le 6 juin. Moi, je sais pas comment dire de plus qu'une vue imprenable, un DJ set qui va vous amener à danser, à chanter, à fêter les chaleurs qui arrivent plus tôt que prévu cette année. Donc, n'hésitez pas à jouer. Hein.
4: Bon, eh ben écoute, j'espère que les auditeurs t'auront entendu et qu'ils vont répondre à l'appel. Et puis ben là, ce que je propose, c'est justement le petit jingle pour leur rappeler le mode d'emploi pour pouvoir gagner les places, les 2 places donc pour ce Pick and Groove number 2. Je te remercie beaucoup Redigin alias Rémi.
5: Et merci à vous et merci à tout le monde de venir samedi.
4: Et puis un bon courage et bonne ambiance surtout. Profite bien de cette journée.
5: Merci, je ne doute pas que ça va être une expérience inoubliable.
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4: 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Vous nous appelez au 05 62 92 38 31. Il y a 2 places à gagner. Alors, bien évidemment, pour 2 auditeurs différents. Donc, les 2 premiers qui auront laissé leur message sur notre répondeur en disant quelque chose de sympa, tiens, sur la radio et en disant ce qu'ils aiment bien écouter. Et du coup, bah, les 2 premiers qui nous appellent, qui nous laissent un message, repartiront avec chacun 1 place pour la soirée Pick and Groove, deuxième du nom, au Pic du Gers. Sachant que ces places comprennent la montée en funiculaire plus la soirée. Alors la soirée est d'une valeur de 25 euros et la montée en funiculaire est à 14 euros. Donc vous avez des dotations d'à peu près 40 euros à gagner. Allez, on vous attend au bout du fil, 05 62 92 38 31. Le temps de ce morceau de musique qui s'appelle Espa Sonave et c'est un titre de Seu. Belle écoute et on vous attend au bout du fil.

0: Vous êtes bien sur les ondes de Fréquence Suisse. À l'instant, on vient d'entendre donc le titre C'est où, avec, ou plutôt le titre de C'est où, nommé Espacio Nave. Et à l'instant, eh bien, vous venez de remporter les places pour Pick and Groove Number 2 au Pic du Gers ce samedi. Et il est temps de vous donner quelques idées sorties pour les jours à venir, juste avant de retrouver les offres d'emploi. Et comme le temps nous est compté avant 13h, eh bien, je vais vous tirer ma révérence. Je vous annonce quand même qu'après un après-midi en musique, à 17h, on se retrouve pour parler de ce festival éco-poétique qui va arriver la semaine prochaine sur notre territoire. J'ai nommé Murmure du Monde. Et puis, en suivant à 18h, vous avez un nouvel épisode de Regarde ailleurs, suivi à 21h, eh bien, d'un mix reggae. Et sur ce, je vous souhaite à tous et à toutes une très très belle continuation de journée. Salut!
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0: Mercredi à 20h30 au cinéma Le Pax à Lourdes, c'est le film Invisible mais infiniment précieux qui vous est proposé. Un documentaire réalisé par Gérard Quintana, comme un puzzle patiemment assemblé, invisible mais infiniment précieux, il nous invite à découvrir un territoire à travers ceux qui le font vivre. Chaque séquence révèle une pièce de tableau, un élan collectif qui redonne souffle à un patrimoine oublié. À mesure que le puzzle se complète, se révèle ce qui ne se voit pas toujours, la richesse invisible mais infiniment précieuse de nos vallées. Un film qui est dédié à la famille Ibos. Une séance en présence du réalisateur. Le film documentaire Invisible mais infiniment précieux, c'est à voir ce mercredi à 20h30 au cinéma Le Pax à Lourdes. Mercredi de 14h30 à 16h à Cotteret, on vous propose la visite de la pisciculture. Découvrez la pisciculture fédérale de Cotteret en compagnie des pêcheurs de l'association des pêcheurs cotterésiens. Entièrement gratuit, la visite de la pisciculture, c'est ce mercredi de 14h30 à 16h à la pisciculture de Cotteret.
6: Mercredi 3 juin à 20h30 au Palais des Congrès à Lourdes, venez assister à un spectacle singulier qui répond au devoir de mémoire. Ce spectacle de théâtre s'intitule « Zwei Zeug, Papi était un nazi ». Cette création artistique aborde la question de la mémoire familiale et de la transmission autour des crimes du nazisme à travers le croisement des témoignages d'une descendante d'un ancien officier nazi et d'un survivant des camps. Ce spectacle est accessible dès 13 ans, il dure une heure, il est gratuit. Le mercredi 3 juin à 20h30 au Palais des Congrès à Lourdes.
0: Comme chaque mercredi, à Barège, on vous propose à 17h30 de les rejoindre au cinéma Le Refuge pour les concerts du mercredi. Et ce mercredi, c'est Mary on the Moon, du chant et de la guitare folk. Mary on the Moon pour les concerts du mercredi, c'est ce mercredi à 17h30 au cinéma Le Refuge à Barège. Lundi et mardi, l'association Sapodia Pyrénées organise son défi 3B, Bigorre, Béarn, Pays Basque. Il s'agit de la 5e édition. Au départ d'Argelès-Gazost à 8h30, au programme 440 km, 165 vélos, 13 tandems et une logistique bienveillante. Le collectif est là pour lutter contre certains cancers du sang, en particulier la leucémie, en promouvant le don de moelle, qui s'effectue dans 80% des cas par une prise de sang indolore. Un peu de temps pour retenir une vie pour un ou une inconnue, sa famille, ses amis ou ses collègues. La 5e édition du défi 3B de l'association Sapodia Pyrénées, c'est ce lundi et ce mardi au départ d'Argelès-Gazost à 8h30 ce lundi. Plus de renseignements auprès de l'association Sapodia 65. Jeudi, à 19h, au tiers-lieu d'Azin à Aucun, c'est une réunion pour rechercher des bénévoles pour le Festival d'Azin de la Terre aux Étoiles. L'association Festival d'Azin de la Terre aux Étoiles prépare la 10e édition du festival. Maintenant bien ancrée dans le paysage culturel, ils appellent à des bénévoles pour pouvoir les aider dans la préparation de cette édition. À cette occasion, ils vous présenteront le programme de cette année et comment vous pourrez les aider. Affichage, tractage, communication dans les campings, les commerces, récolte de l'eau pour la tombola, préparation de la salle, véhiculer certains conférenciers, tenue de la buvette, etc. Et bien sûr, pour ceux qui le souhaitent, s'impliquer plus profondément dans la préparation du festival. La réunion se clôturera par un verre de l'amitié. La réunion pour appeler aux bénévoles et préparer la 10e édition du Festival d'Azin de la Terre aux Étoiles, c'est ce jeudi à 19h au tiers-lieu d'Azin à Aucun. Jeudi de 17h30 à 19h30 à la Gare en Bois à Cotteret, on vous propose les causeries de la maison. Échange autour d'un thème, un livre, un fait de société, philo, sociaux, santé, etc. Et cette semaine, c'est être responsable a-t-on le choix ? Ouvert à toutes et à tous. Les causeries de la maison sur le thème être responsable a-t-on le choix ? C'est ce jeudi à 17h30 à la Gare en Bois à Cotteret.
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0: Les offres de la semaine à pourvoir sur les vallées des Gaves. On commence par un poste à Luz-Saint-Sauveur, au village de vacances CVO, où on nous précise l'urgence de la prise de poste. C'est une prise de poste immédiate pour un réceptionniste de village vacances. On reste à Luz-Saint-Sauveur, où la maison de la vallée recherche en CDD pour 12 mois à 35 heures par semaine un technicien progestionniste et agent d'accueil. On descend à Argelès-Gazost, à présent pour 24 heures durant 6 mois et rechercher un valet ou une femme de chambre. Direction Cotteray, à présent, où les débutants sont acceptés pour juillet et août, où on recherche pour 2 mois, donc à 35 heures pour un caissier et à 39 heures pour un serveur. Direction le Viscos à présent, où la grange aux marmottes recherche un valet ou une femme de chambre en CDD de 4 mois à 20 heures par semaine pour du 10h-14h, nous est-il spécifié. On remonte à Luz où, toujours dans une urgence, un centre de vacances est à la recherche d'un employé de ménage également, un CDD de 4 mois à 35 heures par semaine. On reste dans le même domaine où c'est un agent de nettoyage qui est recherché à Argelès-Gazost, mais cette fois en CDI pour 25 heures par semaine. On change de domaine et on reste à Argelès-Gazost où c'est un CDD de 5 mois à 35 heures par semaine qui est recherché pour un aide pâtissier. Toujours à Argelès-Gazost, dans un domaine de vente cette fois, c'est un vendeur en produits régionaux qui est recherché pour 7 mois à 35 heures par semaine. À Cotteray, à présent, c'est un boulanger qui est recherché pour 4 mois à 35 heures par semaine. Toujours à Cotteray, et cette fois dans le domaine de la restauration, c'est un chef de rang qui est recherché pour 5 mois à 39 heures par semaine. On remonte dans le Pays Toy où c'est Viella qui recherche un agent communal, un homme ou une femme, un CDD de 4 mois à pourvoir, donc à 35 heures par semaine. Et on termine nos offres de la semaine des Vallées des Gaves avec deux offres sur Luz-Saint-Sauveur. Une offre pour un créateur de contenu numérique, un CDD de 4 mois à 35 heures par semaine, c'est pour l'Office de Tourisme. Et l'Office de Tourisme recherche aussi un CDD de 2 mois à 35 heures par semaine pour un conseiller en séjour touristique. Pour toutes ces offres et bien plus encore, n'hésitez pas à vous rapprocher de votre agence FT de Lourdes.

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Encore au solstice. À l'instar de Gerasim Louka, que nous venons d'entendre, séquence extraite de « Comment s'en sortir sans s'en sortir », réalisée par Raoul Sangla le 20 février 1989. Par toute saison, Gerasim Louka et son prendre corps. Bonjour, bonsoir à chacun, chacune et bienvenue. Gerasim Louka est un poète roumain contemporain du XXe siècle dont la poésie appartient à la période moderne. Très jeune, il évolue aux côtés de plusieurs langues et son œuvre, écrite en partie en français, langue d'adoption qui rompt également avec la langue maternelle, aborde des thématiques très variées, se joue d'une syntaxe éclatée, de mots qui déconstruisent le langage conventionnel, bégaient, bouleverse, déstabilise le bien parler, bien écrire. Les lectures publiques que Gerasim Louka incarne avec la mise en scène et son corps sont indissociables de son propre travail poétique. Prendre corps est un poème qui figure dans le recueil Paralipomène, dont la première édition a été publiée en 1976 par Le Soleil Noir. Gerasim Louka, je te poète. Je te flore, tu me faunes, je te pose, je te porte et te fenêtre. Tu m'osses, tu m'océans, tu m'audaces, tu me météorites. Je te clé d'or, je t'extraordinaire, tu me paroxysme et me paradoxe, je te clavecin, tu me silencieusement, tu me miroir, je te montre. Tu me mirage, tu m'oasis, tu m'oiseau, tu m'insecte, tu me cataracte. Je te lune, tu me nuage, tu me marée haute. Je te transparente, tu me pénombre, tu me translucide, tu me château vide. Et me labyrinthe, tu me parallaxe et me parabole. Tu me debout et couché, tu m'oblique, je t'équinoxe, je te poète. Tu me danse, je te particulier, tu me perpendiculaire et soupente, tu me visible, tu me silhouette, tu m'infiniment, tu m'indivisible, tu m'ironie, je te fragile, je t'ardente, je te phonétiquement, 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jour et nuit, nous nous aujourd'hui même, tu me tangentes, je te concentrique, tu me soluble, tu m'insoluble, tu m'asphyxiant et me libératrice, tu me pulsatrice, tu me vertiges, tu m'extases, tu me passionnément, tu m'absolues, je t'absente, tu m'absurde.

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3: À partir de jeudi prochain, jeudi 11 juin, et pour le reste de la semaine, c'est le Murmure du Monde, ce festival éco-poétique qui revient sur notre territoire pour une 6e édition et avec un programme cette année encore plus riche que les années précédentes. Et pour en parler, eh bien, j'ai les créateurs en face de moi, j'ai nommé Mathilde et Gaspard. Bonjour à tous les deux.
4: Bonjour Mirabelle.
5: Bonjour.
3: Alors, une 6e édition qui va poindre là, la semaine prochaine, et vous nous avez réservé de belles surprises encore cette année.
4: Des surprises, oui, des surprises. Et puis aussi, on retrouve un peu l'esprit du Murmure pour la 6e année. Pour les habitués du festival, il y a des surprises, mais il y a aussi la continuité de l'esprit, quoi. L'aventure du Murmure qui continue, la fête, avec cette thématique qui est un peu triste, avec laquelle on arrive quand même à rire et... comment dire, se retrouver et festoyer malgré tout.
3: Et oui, c'est vrai qu'avant qu'on prenne l'antenne, je vous demandais s'il y avait une thématique cette année. Et alors, vous m'avez répondu quelque chose de tout à fait vrai. Vas-y, Gaspard.
5: C'est que, voilà, il y a la même thématique tout au long de l'année et à chaque édition du festival, qui est la question de la bascule écologique et de voir comment ça se traduit dans la création artistique. Voilà. Selon les années, il peut y avoir un spectacle qui sera plus retenu que les autres ou une thématique que les gens retiendront a posteriori, mais on n'annonce pas une thématique par an.
3: J'avais tendu la perche en disant mais on est dans l'année du pastoralisme et oui, il y a un berger qui sera là, mais pas spécifiquement le pastoralisme comme ligne droite. Il y a bien plus que ça dans ce festival.
4: Il y aura effectivement un berger qui s'appelle Maxime Kane et au-delà d'être berger, il est auteur de BD. Il a écrit une BD qui s'appelle Des Montagniers, qui raconte son métier de berger en Ariège. Et c'est une BD qui est parue chez Actes Sud il y a quelques mois et qui est extrêmement puissante parce que je trouve qu'elle raconte rien de plus que le métier de berger, mais dans toute son intensité. Et dans cette chose assez étrange qui est que les gestes des bergers n'ont pas changé depuis de façon parfaitement ancestrale, il le raconte ça dans ce livre. Et aussi l'ambiguïté qu'il y a à être un berger, c'est-à-dire à la fois se retrouver seul en estive et détester cette solitude par moment et en même temps en avoir absolument besoin. Et il viendra aussi parler de ça, de ce que c'est que travailler en montagne.
3: Et alors il y a plein d'invités cette année et dont un invité de renom dont on n'arrête pas de me parler.
4: Oui, nous allons en parler, nous allons le dire. Donc, l'astrophysicien et philosophe Aurélien Barreau sera parmi nous. C'est un honneur, on est assez fiers qu'il ait eu envie de venir jusqu'à nos montagnes.
3: C'est un privilège parce que, dans ce que je sais, il se déplace de moins en moins par rapport à ces questions écologiques, justement.
4: Il est assez rare, c'est vrai. Je pense qu'il privilégie ce type d'accueil, justement, de festival de plus petite taille. Je crois aussi qu'il a envie de découvrir ce coin qu'il ne connaît pas, pour le peu qu'il m'a dit. Et puis on l'a invité sur notamment un format qui l'a, je pense, intéressé, qui est qu'on lui propose une veillée sous les étoiles. Donc ce sera un grand entretien d'Aurélien Barreau au col du Soulor, sous les étoiles, à 22h30, le jeudi 11. Et ça, je pense que ça l'intéresse. Pour voir ce que ça produit sur son discours d'être sous la voûte céleste, puisque bien sûr, il fera très beau le jeudi 11 juin.
3: Et c'est vrai qu'on l'entend souvent parler d'écologie, de militantisme finalement, et là, il vient aussi parler d'astrophysique. Ça, c'est chouette.
4: J'espère qu'il en parlera, oui. En tout cas, c'est ce qu'on souhaite. Mais je pense que le connaissant un petit peu son système de pensée, je pense qu'il va aussi beaucoup croiser les disciplines. Lui, c'est un scientifique vraiment, et la science dure. Il la mêle toujours à la poésie. Et je crois que c'est ça qui l'intéresse, finalement.
5: Et c'est ça aussi, peut-être, qui l'a intéressé dans l'invitation que lui a adressée le Murmure du Monde, notamment dans son dernier livre, mais ça fait longtemps qu'il prêche ça, je pense, sur le rapprochement entre le scientifique et son objet d'étude, et ne pas s'interdire d'être ému par ce qu'on étudie. Et c'est tout à fait Murmure du Monde, tout ça, c'est d'être, lui, à la fois dans la science dure, l'astrophysique dont tu parlais, mais il est également philosophe, il est également poète, et il a été également intéressé du fait que Mathilde lui propose de dialoguer avec Moïra Milan, qui est une militante, on pourrait presque dire une guerrière mapuche. Et ça, ça l'intéresse de... C'est aussi ça, les surprises du Murmure du Monde, c'est les associations, les gens qu'on leur propose de se rencontrer devant le public et d'avoir des dialogues.
4: Mais il n'y aura pas qu'Aurélien Barreau.
5: C'est ça.
4: J'ai coutume de répondre aux gens, oui, Aurélien Barreau, mais en fait, il y a plein d'autres gens passionnants qui vont être là.
3: C'est ça que j'allais dire.
4: Ils sont parfois moins connus, mais ils sont tout aussi passionnants. Et je peux citer une jeune anthropologue, Laurence Marty, qui sera là, qui est spécialiste des zones de lutte, qui viendra parler des émotions collectives en compagnie d'une philosophe, Myriam Revaud-Allen, qui parle aussi de cette question des émotions et comment les émotions aujourd'hui sont accaparées notamment par l'extrême droite avec la colère comme émotion qui les engagerait dans l'action. Et cette philosophe, cette anthropologue, elles sont là pour dire que en fait on a le droit d'avoir des émotions hyper fortes et que ce soit pas toujours récupéré par les extrêmes, mais au contraire que c'est un outil de réappropriation de notre engagement politique. Et ça, j'ai hyper hâte de les entendre, par exemple.
5: Parce qu'on est nombreux à se demander que faire de nos émotions dans plein de situations concrètes, que ce soit du militantisme ou de la création artistique, on sait un peu plus, mais voilà, il y a plein de domaines où on ne sait pas par quel bout prendre ces choses-là, et là,
3: Des choses à nous dire, mais faut-il les entendre, en fait? Et c'est peut-être là que ce genre de rencontre peut nous ouvrir un peu les portes.
4: J'ai envie d'inviter le public à être curieux. Il y a plein d'entrées dans ce programme qui sont intéressantes pour tout un chacun. On a notamment une table ronde intitulée Voix aquatiques avec notamment Wendy Delorme, qui est une autrice écoféministe hyper engagée, qui est passionnante.
3: Tout ce festival existe aussi grâce à une flopée de gens qui vous entourent.
4: Oui. Ah ben, une flopée, c'est le mot. On a 56 bénévoles, ce qui est absolument ahurissant, et sans eux, évidemment, le festival n'a pas lieu, mais c'est au-delà de ça. C'est devenu une communauté, presque, j'ai envie de dire. C'est super agréable, parce qu'on se retrouve chaque année. Ces bénévoles viennent à la fois du territoire, et donc avec eux, on bosse tout au long de l'année, et notamment un petit peu en amont du festival, là, de façon très intense, sur la déco ou sur la construction de mobilier pour le festival, et aussi plein de bénévoles qui viennent de la France entière au moment du festival pour nous aider, et c'est génial, quoi. Enfin, ouais, ça donne tout son sens à ce rassemblement.
5: Oui, ça aide le fait que ce soit la 6e édition. Il y a des bénévoles qui ont connu plusieurs éditions, que ce soit des bénévoles d'ici ou d'ailleurs, et qui ont des idées très concrètes, très pratiques, et qui apportent des choses dans l'organisation pratico-pratique du festival. Ça vient beaucoup d'eux aussi.
3: Ah bah, justement, est-ce qu'on peut reparler, vous me disiez juste avant qu'on prenne l'antenne, vous me parliez de la décoration, par exemple.
5: Oui, par rapport à cette question de y a-t-il une thématique, c'est que il y a pu y avoir des thématiques de certaines tables rondes, de certains spectacles ou d'expositions qui ont plus touché l'équipe déco et qui ont fait des décorations une année sur la thématique des oiseaux, une année sur la thématique spatiale. Cette année, on ne sait pas, parce que ils aiment faire la surprise à l'équipe organisatrice. Ils aiment qu'on découvre et ils aiment bien voir la tête qu'on fait quand on voit le chapiteau et ce qu'ils en ont fait.
3: Donc, j'espère qu'ils auront prévu les appareils photo pour vous prendre en photo sur le flag au moment où vous arriverez. Quelle bonne idée, c'est chouette ça.
5: Ah mais ça c'est génial.
3: C'est un beau cadeau.
5: Ouais, c'est un immense retour. Et ça montre à quel point aussi ce projet culturel de territoire qu'est le Murmure du Monde nous échappe à l'équipe organisatrice. C'est parce que les gens s'en saisissent et en font quelque chose concrètement, parce que là, la déco de cette année, je sais pas ce que c'est, mais je sais que ça va être énorme et que ça va être magnifique. Que juste venir voir le chapiteau, déjà en soi, c'est une installation artistique. Voilà. Et ce qu'il y a, c'est que ça fait des bandes de potes, quoi. Ça fait des gens qui se retrouvent pour faire des choses ensemble. Et la directrice artistique de ce festival dit souvent que l'amitié, c'est faire des choses ensemble. Et donc, c'est ça qui se passe aussi.
3: Elle est à côté de toi, non ?
4: Je crois que le festival naît de ça. C'est que je pars du principe que oui, l'amitié, c'est pas quelque chose qui vole dans l'air. Et l'amour, c'est pareil. C'est pas quelque chose qui vole dans l'air et qui nous tomberait dessus. C'est vraiment ce qu'on fabrique ensemble, qui fabrique de l'amitié ou qui fabrique des sentiments amoureux par ailleurs. Le festival, on le fabrique ensemble, tous ensemble. Voilà. Et y compris d'ailleurs ensuite, au moment du festival, avec les invités et le public. Et ça se tisse.
5: Et justement, là, cette année, donc, les bénévoles ont fabriqué aussi bien l'organisation du festival que la déco, que du mobilier, un bar, un endroit pour faire les crêpes, un endroit pour manger les crêpes. Et il y a aussi, on va construire les choses avec cette année qui est peut-être pas une thématique, mais un fil rouge au long du festival avec de jeunes architectes assez géniaux et hyper sympas, avec qui on a envie de passer du temps. Et je pense que quand vous les rencontrerez, vous aurez aussi envie de rencontrer ça. C'est qu'ils nous interrogent. Ils nous invitent à penser avec eux ce qu'on construit, pourquoi on le construit, comment on habite ces endroits-là. Et eux, ils disent, pour réfléchir, il faut faire les choses. On ne va pas juste, c'est bien de discuter autour d'un café, mais c'est aussi hyper bien de discuter avec une visseuse à la main, avec une scie sauteuse, avec... Et donc, en faisant les choses, on va aller discuter avec ces jeunes architectes et faire des choses avec eux pendant les 3 jours du festival, et peut-être même au-delà.
3: Mmh. Donc ça ouvre des portes déjà. Alors on va peut-être pas avoir le temps de parler de l'entièreté du programme, parce que bah, il est trop riche en fait. Alors ça commence jeudi à partir de 10h. Racontez un peu comment ça se passe, où se trouve le chapiteau, où c'est qu'on vous retrouve, comment on fait pour prendre nos places, toutes ces questions pratico-pratiques là.
4: Alors, donc, comme chaque année, et je voulais vraiment en parler, c'est toujours le Cairn, le bistrot librairie Le Cairn, que les auditeurs de Fréquence Fuse connaissent évidemment, qui reste le cœur battant du festival, c'est-à-dire l'endroit où on monte le chapiteau et où il se passe toujours quelque chose. Où vous trouverez toujours un membre de l'équipe, vous trouverez toujours un invité qui traîne par là, il y a toute l'équipe du Cairn qui est là par ailleurs. Le Cairn, c'est le partenaire numéro 1 de ce festival, et sans Le Cairn, il n'y a pas le murmure du monde, j'ai envie de dire. En tout cas, il ne serait vraiment pas pareil. Donc on est très content de renouveler encore ce partenariat, de se réinstaller dans le jardin du Cairn. Là, c'est le cœur battant. Ensuite, il y a des choses un peu partout dans la vallée, comme chaque année. Notamment à Estin, à la ferme Jouan-Lanne, là où a ouvert la nouvelle micro-brasserie il n'y a pas longtemps. Donc, on va faire un premier événement là-bas le jeudi après-midi. Il y a des choses à la ferme Cazot à Reims, à Aucun, on va se promener aussi. Bon, un peu partout dans la vallée.
5: Évidemment, en montagne, à différents spots.
4: Comme voilà. Chaque année. Là, on va monter vers la Toux de Doumblas avec les fameux architectes. Bon, il va se passer des choses un peu partout. Et il y a ce cœur battant. Et dans ce lieu, donc, il y a la buvette du murmure, mais il y a aussi le guichet, qui est une nouveauté cette année, qui est l'endroit où on peut venir acheter ses places pour tous les spectacles. Les tables rondes sont en accès libre sans réservation depuis toujours, et ça va continuer comme ça. Par contre, les spectacles qui, eux, sont tarifés, on ne peut pas réserver. On est obligé de venir au guichet, acheter sa place, à partir du jeudi matin, et tous les jours. On peut, le jeudi, acheter des places pour tout le festival, mais par contre, on ne peut pas avant, et il vaut mieux venir le matin pour avoir une place pour le spectacle du soir.
5: Voilà.
3: Être sûr d'avoir sa place, quoi.
4: Exactement.
3: Ok, donc ça, c'est aussi simple que ça que de venir au Cairn, finalement, pour pouvoir aller chercher les places qui nous intéressent. Et pour tout ce programme, pour savoir justement où vous retrouver, parce qu'il y a quelque chose tout le temps au Cairn, mais comme vous disiez, il y a pas mal de balades et de propositions aussi extérieures. Où c'est que les gens peuvent trouver toutes les informations?
4: Alors, sur le site internet du Murmure du Monde, donc lemurmuredumonde.com, mais aussi sur les programmes papier, puisqu'on est de cette génération-là encore, donc du 20e siècle. On imprime encore des programmes qui sont diffusés un peu partout sur la communauté de communes Pyrénées-Vallée des Gaves, de Luz à Reims, en passant évidemment par Argelès et tous les villages.
5: Mais c'est parce que c'est un objet aussi auquel les festivaliers tiennent, parce qu'il se lit comme un journal, comme un magazine. Et donc, c'est un objet, on est super content. C'est un graphiste, j'ai failli dire un artiste du territoire qui a bossé avec nous et qui nous a poussé à faire cette maquette qui est spécialement agréable à lire. Et donc, c'est beaucoup mieux si vous arrivez à mettre la main sur un programme papier.
3: Comme ça, vous l'avez toujours dans votre sac ou dans votre poche, voilà. Il se plie si jamais. Mmh. Et effectivement, en dernière page, il y a toute la programmation détaillée, heure par heure, jour par jour, avec même le petit plan qui est bien fait, un petit plan stylisé, un peu BD.
4: On a une illustratrice à qui on le commande chaque année.
5: Parce qu'il y a des lecteurs qui sont sensibles quand il y a un bouquin avec une carte dans le livre. C'est un bouquin un peu spécial, et là c'est un programme de festival avec une carte qu'on a envie d'explorer. Ouais.
3: Si on devait donner un mot de la fin à cette interview, parce qu'on vous retrouve tout bientôt, hein, là on est à quelques jours du début du festival Le Murmure du Monde, qu'est-ce que vous diriez?
4: Je dirais, je le dis souvent chaque année je crois à ce micro, et je m'adresse particulièrement donc aux auditeurs du territoire, aux habitants du territoire, pour ceux qui auraient parfois encore un a priori sur cette programmation, sur cette proposition, en se disant bah non mais moi j'aime pas lire, ou je lis pas de livres, donc c'est pas pour moi. D'essayer de mettre ça de côté et de se dire que c'est pas grave si vous ne lisez pas de livres ou si vous n'en lirez pas après. Venir écouter tous ces gens, on n'en sort jamais totalement indemne. Et je crois que si on n'y rentre pas par les tables rondes, on y rentre par les spectacles. Je serais très très contente qu'il y ait davantage de public local dans notre festival. Et vous êtes les bienvenus.
3: T'aurais un mot final, Gaspard?
5: En fait, festival, c'est la fête, et vous verrez que chaque soir, que ce soit des concerts dessinés, des comédies musicales, voire même une boum polaire, Le murmure du monde, c'est bien la fiesta aussi, quoi. Même si on n'a pas peur de réfléchir, on n'a pas peur de bien se marrer aussi.
3: Un bel équilibre à tous les deux. Bah, je vous remercie beaucoup. Et puis, il ne me reste plus qu'à vous souhaiter tout de bon pour les derniers jours, là, avant le festival. Et puis, nous, on se retrouve sur le plateau.
4: Proposition du festival qui sera en direct de Fréquence Fuse le vendredi matin à 11h, je crois bien. Non, à 10h.
3: 10h.
4: 10h le vendredi matin.
3: 10h, il y a une création sonore qui va se faire alors en direct, d'après ce que j'ai compris. Et puis, en suivant, à midi, on sera en direct aussi. Bon, merci à tous les deux.
5: Merci beaucoup. 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
3: Bonsoir à tous, bonsoir à toutes. J'espère que vous avez passé une belle journée. Et d'un point de vue des prévisions météo France au sein, pour cette nuit, on nous annonce que ça va être assez étoilé en début de nuit, en tout cas, et qu'une dégradation va arriver ensuite. La première partie de nuit est calme, avec quelques passages voilés. Le ciel se charge de plus en plus, et ensuite, ça annonce l'arrivée d'une perturbation. L'isotherme 0 degré va descendre peu à peu jusqu'à 4000 mètres d'altitude, et le vent de sud-ouest va se renforcer au cours de la nuit, avec des rafales qui iront entre 60 et 80 km/h au-dessus de 2000 mètres d'altitude. Et pour demain, jeudi 4 juin, ça va être perturbé et frais, nous dit-on. Un courant d'ouest à sud-ouest est rapide et dépressionnaire et les massifs se chargent rapidement en début de matinée, annonçant des précipitations faibles à modérées et continues entre le milieu de matinée et la fin d'après-midi. Quelques averses résiduelles vont avoir lieu en soirée, puis le temps va devenir sec sous un ciel variable pour la nuit suivante. Le cumul sur l'épisode est de 15 à 25 mm et l'isotherme 0 degré va s'abaisser assez rapidement demain. Il va passer de 3800 mètres d'altitude à 3000-3200 mètres en journée, puis temporairement 2400 mètres d'altitude en soirée. Et ça va vite remonter ensuite durant la nuit suivante jusqu'à 3600 mètres d'altitude. Les sommets à ce moment-là verront tomber de la neige vers 2800 à 3000 mètres dans l'après-midi et les températures sont forcément en baisse avec tout ça. On va perdre 3 à 4 degrés par rapport à aujourd'hui et ainsi ça n'excédera pas les 15 à 18 degrés en vallée demain. Les gelées sont de retour la nuit suivante mais seulement au-dessus de 2300 mètres d'altitude et quant au vent, demain il est d'ouest, sud-ouest, modéré à assez fort sur les sommets en journée, tournant nord-ouest en soirée et faiblissant légèrement. Voici pour les prévisions de ce soir et de demain et là-dessus je vous souhaite à tous et à toutes une très très belle soirée.
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8: Mercredi à 20h30 au cinéma Le Pax à Lourdes, c'est le film Invisible mais infiniment précieux qui vous est proposé. Un documentaire réalisé par Gérard Quintana, comme un puzzle patiemment assemblé, invisible mais infiniment précieux. Il nous invite à découvrir un territoire à travers ceux qui le font vivre. Chaque séquence révèle une pièce de tableau, un élan collectif qui redonne souffle à un patrimoine oublié. À mesure que le puzzle se complète, se révèle ce qui ne se voit pas toujours, la richesse invisible mais infiniment précieuse de nos vallées. Un film qui est dédié à la famille Ibos. Une séance en présence du réalisateur. Le film documentaire Invisible mais infiniment précieux, c'est à voir ce mercredi à 20h30 au cinéma Le Pax à Lourdes.
0: Mercredi 3 juin à 20h30 au Palais des Congrès à Lourdes, venez assister à un spectacle singulier qui répond au devoir de mémoire. Ce spectacle de théâtre s'intitule Zwei Zeug. Papy était un nazi. Cette création artistique aborde la question de la mémoire familiale et de la transmission autour des crimes du nazisme, à travers le croisement des témoignages d'une descendante d'un ancien officier nazi et d'un survivant des camps. Ce spectacle est accessible dès 13 ans, il dure une heure, il est gratuit. Le mercredi 3 juin à 20h30 au Palais des Congrès à Lourdes.
8: Comme chaque mercredi, à Barège, on vous propose à 17h30 de les rejoindre au cinéma Le Refuge pour les concerts du mercredi. Et ce mercredi, c'est Mary on the Moon, du chant et de la guitare folk. Mary on the Moon pour les concerts du mercredi, c'est ce mercredi à 17h30 au cinéma Le Refuge, à Barège. Jeudi, de 19h à 21h au tiers-lieu Amasa à Lourdes, c'est de l'improvisation musicale, une jam session qui vous est proposée. Emmenez vos instruments, votre voix ou venez comme vous êtes. Une jam session, c'est tous les premiers jeudis du mois et c'est ce jeudi à 19h au tiers-lieu Amasa à Lourdes. Lundi et mardi, l'association Sapodia Pyrénées organise son défi 3B, Bigorre, Béarn, Pays Basque. Il s'agit de la 5e édition. Au départ d'Argelès-Gazost à 8h30, au programme 440 km, 165 vélos, 13 tandems et une logistique bienveillante. Le collectif est là pour lutter contre certains cancers du sang, en particulier la leucémie, en promouvant le don de moelle, qui s'effectue dans 80% des cas par une prise de sang indolore. Un peu de temps pour retenir une vie pour un ou une inconnue, sa famille, ses amis ou ses collègues. La 5e édition du défi 3B de l'association Sapodia Pyrénées, c'est ce lundi et ce mardi, au départ d'Argelès-Gazost à 8h30 ce lundi. Plus de renseignements auprès de l'association Sapodia 65. Jeudi, à 19h, au tiers-lieu d'Azin à Aucun, c'est une réunion pour rechercher des bénévoles pour le Festival d'Azin de la Terre aux Étoiles. L'association Festival d'Azin de la Terre aux Étoiles prépare la 10e édition du festival. Maintenant bien ancrée dans le paysage culturel, ils appellent à des bénévoles pour pouvoir les aider dans la préparation de cette édition. À cette occasion, ils vous présenteront le programme de cette année et comment vous pourrez les aider. Affichage, tractage, communication dans les campings, les commerces, récolte de l'eau pour la tombola, préparation de la salle, véhiculer certains conférenciers, tenue de la buvette, etc. Et bien sûr, pour ceux qui le souhaitent, s'impliquer plus profondément dans la préparation du festival. La réunion se clôturera par un verre de l'amitié. La réunion pour appeler aux bénévoles et préparer la 10e édition du Festival d'Azin de la Terre aux Étoiles, c'est ce jeudi à 19h au tiers-lieu d'Azin à Aucun. Jeudi de 17h30 à 19h30 à la Gare en Bois à Cotteret, on vous propose les causeries de la maison. Échange autour d'un thème, un livre, un fait de société, philo, sociaux, santé, etc. Et cette semaine, c'est être responsable, a-t-on le choix ? Ouvert à toutes et à tous. Les causeries de la maison sur le thème être responsable, a-t-on le choix ? C'est ce jeudi à 17h30 à la Gare en Bois à Cotteret.
1: Ce 5 juin, à 14h30, c'est le Répare Café au tiers-lieu Amasa à Lourdes. Réparez avant de jeter au tiers-lieu Amasa. Apportez votre petit électroménager, outillage électrique, jouets, petit mobilier à réparer. Réparez sur le moment si possible selon le diagnostic. Pas de panique, on vous conseille et c'est gratuit. 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Le Répare Café au tiers-lieu Amasa, c'est ce 5 juin à 14h30 à Lourdes. Ce vendredi 5 juin, comme tous les premiers vendredis du mois, la ludomédiathèque de Pierrefitte Nestalas vous donne rendez-vous à 10h pour venir écouter une sélection d'histoires pour les tout-petits. Ce mois-ci, on va écouter des histoires de jouets. L'animation est gratuite et sans inscription et s'adresse à un public autour de 0 à 3 ans. Les histoires pour les tout-petits, c'est à 10h ce vendredi 5 juin à la ludomédiathèque de Pierrefitte Nestalas.
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15: Cathy commence la musique à travers le piano dès l'âge de 8 ans. À l'adolescence, elle compose de nombreuses musiques au piano et poèmes variés. Elle découvre la musicothérapie à l'âge de 17 ans, faisant quelques détours par la psychologie et l'animation socioculturelle, avant de se former dans l'accompagnement par le son et la musique, ainsi qu'en pédagogie musicale. Au-delà de son parcours de musicienne, Cathy est aussi aventurière et voyageuse. Je l'ai rencontrée dans l'aventure de la caravane amoureuse en Himalaya. Rencontre avec Cathy.
16: Bonjour Alexandre, déjà. Comment je me présenterai? Comme une artiste, a priori, c'est comme ça que j'aurais envie de commencer. De cœur, voilà. Je suis musicienne, je travaille avec les enfants, les adultes, avec le son et la musique, dans l'accompagnement, dans la pédagogie et dans la rencontre de l'autre à travers la musique et le son. Voilà, c'est ça qui m'anime le plus dans le travail, on va dire.
15: Comment tu en es venue à la musique? Si on revient un peu dans ton parcours, ton itinéraire personnel, dans ton enfance, qu'est-ce qui t'a amené à devenir musicienne?
16: Eh bien, écoute, j'avais, dès l'âge de 4 ans, je voulais faire du piano. Je voyais les pianistes à la télé, chez mes parents, et je voulais faire du piano. J'ai attendu l'âge de 8 ans. Et puis là, j'ai suivi un parcours académique de piano classique, voilà. Et ça a été mon instrument que j'ai vraiment pratiqué. Et puis après, à l'adolescence, j'ai découvert que je pouvais créer ma musique. Donc là, ça a été beaucoup plus difficile de continuer à suivre les orientations des profs. J'ai un peu lâché. Et puis j'ai créé mes compos, mes musiques, et c'est tout un univers personnel, artistique, vibratoire qui s'est ouvert, les poésies en même temps, enfin c'est tout mon univers artistique qui s'est ouvert à l'adolescence.
15: Issue d'une famille musicienne et artiste ou pas du tout?
16: Pas du tout musicienne, en tout cas pas mes parents. Du côté de mon père, il y a le chant qui était présent, mais voilà, pas plus que ça. Donc c'est tout.
15: Donc tu fais partie de ceux qui déjà très jeunes ont trouvé un cap et l'ont tenu.
16: Bah oui, moi j'avais cette envie, quoi, tu vois, ce désir fort quand tu flashes sur un instrument, ce qui arrive à plein d'enfants, et puis que tu te passionnes pour, et puis t'y vas, quoi. T'y vas, et c'est là où c'est vrai que l'académisme c'était pas... Au départ, je m'en rendais pas trop compte. Je suis assez vite rentrée dans le moule, en fait, de cet académisme-là. Puis c'est vraiment... Et je remercie, parce que ça m'a apporté aussi. Mais après, c'est vrai que quand tu regardes tous les autres possibles... C'est pour ça, d'ailleurs, qu'après, je suis allée vers d'autres façons de transmettre la musique et de partager la musique, parce que c'est des cadres très enfermants, quand même.
15: Parle-moi de cette évolution, donc côté académique, où là tu es étudiante, et quand tu termines tes études, vers quoi tu te diriges? Tu as continué à faire du piano ou tu as touché à d'autres instruments? Et comment est-ce que tu as réussi à te construire dans ta vie d'adulte à travers la musique?
16: En fait, en terminale, on réfléchit à son orientation. même si c'est parfois compliqué. Moi, je savais que je voulais être dans l'aide. Alors l'aide, ça peut vouloir dire plein de choses. La relation d'aide, ça c'était quelque chose qui vraiment me tenait à cœur. Je ne savais pas comment, j'étais intéressée par la médecine, j'étais intéressée par la psycho, j'étais intéressée par les arts évidemment. Et avec ça, je ne savais pas. Et puis c'est une rencontre, c'est fou mais je ne sais plus comment vraiment, mais j'ai rencontré une fille qui faisait une formation de musicothérapie. Et là j'ai fait... Oh, je me suis dit, waouh, ça réunit vraiment, pour moi, ça réunissait tout ce qui m'intéressait, tout ce qui m'enthousiasmait. Donc je me suis dit, c'est ça, je veux faire ça. Et puis par sécurité, en répondant un peu aux conseils de mes parents, je suis d'abord partie en psycho. Parce qu'à l'époque, tout ce qui était musicothérapie, c'était vraiment... c'était pas du tout comme maintenant, quoi. C'était vraiment des spécialités qui se faisaient par des gens déjà médecins ou infirmiers, éducateurs. Et vivre de la musicothérapie, ça semblait très compliqué. Donc je suis partie en psycho, j'étais très déçue de la façon dont c'était enseigné. Mais comme j'étais une bosseuse et que

0: Après, à toi de faire, de perfectionner, lire, pratiquer. Donc là, du coup, j'ai pratiqué d'autres instruments. Et comme je suis très curieuse et de nature, un peu pour tout, mais alors au niveau musical, j'aime toucher à beaucoup de choses. Je touche à plein d'instruments sans les avoir pratiqués beaucoup, mais je me débrouille, quoi. Je me débrouille. Et ça, j'adore.
1: Ce que je trouve inspirant dans ton parcours, dans ce genre de parcours, ça me rappelle à la phrase de Satish Kumar qui disait « Aujourd'hui, le monde est en transformation, arrêtez de chercher du travail, créez votre propre réalité et créez votre propre travail à travers ce que vous êtes et ce que vous aimez faire. »
0: Ouais, et ça, moi, je le vois chez les... Maintenant, moi, j'ai 40 ans, je vois chez des jeunes de 20-25 ans qui lâchent déjà leurs études académiques qui ont fait plaisir à papa et maman pour aller déjà créer leur boulot. Et je trouve ça génial, à cet âge-là, d'oser le faire. Donc, ouais, effectivement, c'est très... Ben, moi, du coup, je suis partie là-dedans. Et puis après, je suis revenue avec ce bagage-là et j'ai commencé à chercher du travail. Je faisais déjà de l'éveil musical de manière empirique avec les enfants depuis plusieurs années. Et puis j'ai bossé, du coup, j'ai débarqué en psychiatrie adulte, chose que je n'étais pas du tout allée chercher. Moi, je voulais bosser avec les enfants à l'époque. J'avais 23 ans quand je suis sortie de cette formation. Et je voulais bosser avec les enfants handicapés, etc. Puis j'ai pas trouvé. Et on est venu me chercher sur un projet en psychiatrie adulte. Et là, j'en ai pas large. Psychiatrie adulte à 23 ans, je me sentais pas du tout. Et en fait, ça a été la rencontre, l'expérience professionnelle dans ce domaine-là qui m'a tout éclaté, quoi. Parce que j'avais des gens avec des étiquettes, hein, au niveau psychiatrique qu'on met, et très très différentes. Et ça a été hyper formateur, hyper enrichissant humainement pour moi. J'ai fait 5 ans avec toute cette équipe et c'était énorme. Au niveau humain et au niveau de démystifier aussi plein de choses et puis d'ouvrir, faire éclater des cadres aussi dans ce domaine-là, ça a été fabuleux. C'était vraiment la marche, l'escalier qui m'a ouvert tout cet accès-là, quoi.

0: Cathy, je vais t'emmener dans la dimension voyage. Là, on est en train d'échanger quelque part autour d'une table à Katmandou. On est au Népal, donc tu es aussi voyageuse. Est-ce que tu peux me parler de cet aspect-là de ta vie? À quel moment tu as commencé à t'intéresser à l'ailleurs, à voir ce qui se passait au-delà de nos frontières?
1: Alors, j'ai toujours eu envie de voyager. Et j'ai des parents, une maman qui aurait beaucoup aimé voyager. Et qui s'est pas créé les conditions pour le faire. Et donc, sur le plan familial,

0: J'ai pas eu cette comment dire cette héritage là entre guillemets cet élan là pour le faire, mais je me disais que vraiment j'allais aller rencontrer vraiment d'autres peuples et puis et rencontrer le monde quoi, au-delà de, je savais déjà à la base que je resterais pas là où j'étais née, que je voulais barouder, donc ce que j'ai fait un petit peu pas loin, mais et puis après il y a eu la rencontre avec Marc qui a été décisive sur ce plan-là, sur plein de plans en fait, et qui nous a amené à partager cet amour de l'humain et du voyage et de la musique en fait, ça conciliait tous nos centres d'intérêt communs en fait. Donc c'est ça qui a ouvert cette porte-là.
1: Et c'était quand ça?
0: En 2007, ouais. Donc ça fait 11 ans maintenant qu'on partage cet enthousiasme, cet élan, cet amour, cette passion pour à la fois l'humain et la rencontre avec notre médiateur commun qui est la musique. Après, avec chacun nos spécificités, notre personnalité, mais c'est une des choses qui nous réunit fortement, très très fort.
1: Alors je m'intéressais à cette manière de voyager en musique. Je crois que c'est un peu nouveau dans cette émission. Regarde d'ailleurs, c'est souvent des écrivains, des vidéastes, des réalisateurs. Mais là, c'est une dimension musicale dans le voyage que je trouve intéressante.
0: Ben ouais, moi je peux pas comparer avec d'autres dimensions écrivains ou autres qui me touchent, mais qui ne sont pas dans ma spécificité, on va dire. Ben en fait, c'est un passeport, c'est une passerelle, quoi. C'est rien de plus que ça. Tout comme quand tu le fais en musicothérapie, ça reste un outil, un médiateur. Tu peux t'en passer. Et là, tu crées quelque chose, tu crées une rencontre qui, si de l'autre côté, il y a un élan musical déjà présent, bah, ça peut être très fort, ce qui se passe. Et sinon, ça peut être juste éveiller de la joie, de l'intérêt, de la curiosité et nous mettre sur un même plan par le biais d'un instrument. Et après, ce qui est intéressant aussi, c'est de s'en dégager. Tu vois, de pas non plus, moi c'est mon sentiment, de pas non plus rester accroché à ça. Tu vois, c'est comme une porte d'entrée, puis après c'est bien aussi de le lâcher pour voir ce qui se passe dans cette mise à nu de relationnel.
1: Ce que je vois d'hyper intéressant dans ce langage musical, c'est qu'il est universel. Dans tous les peuples, toutes les cultures, tous les pays du monde, la musique existe sous différentes formes, avec différents instruments, mais là, tu viens avec un passeport universel.
0: Oui, c'est ça. Ouais, en fait, ce que tu dis, c'est tellement intrinsèque, en fait, que tu le poses, j'ai même pas pensé à le dire, mais effectivement, c'est au-delà des mots. Donc, du coup, tout est possible. On se retrouve, on se comprend par ce langage émotionnel. Les instruments, de toute façon, c'est comme les costumes. Tu retrouves des costumes dans telle culture qui s'apparentent à telle autre culture, dans certaines langues aussi. Et dans les instruments, c'est pareil. Tel instrument de telle famille, il te rappelle. Parce que ce n'est qu'une seule et même humanité, qu'une seule et même famille. Donc tout se rejoint. Donc tu peux toujours échanger et dialoguer par ce biais-là. C'est magnifique.
1: Donc si je reviens 11 ans en arrière, quand tu as commencé à prendre la route, à être en mode voyage avec instruments, c'était quoi le projet? C'était déjà cette caravane?
0: Oui, c'était déjà la caravane. Moi j'ai mis le pied à l'étrier avec la caravane. Alors la caravane, mais pas seulement, les tournées aussi que Marc avait commencé 20 ans en arrière avec le piano, parce qu'il n'y a pas toujours la caravane amoureuse dans les tournées musicales à l'étranger. Il y a aussi parfois des tournées qui se font sans tout un collectif, pour diverses raisons. Et donc le premier voyage, c'était pas une caravane, ensemble c'était en Guinée-Conakry avec le piano. Et voilà, c'était la découverte de l'Afrique noire que je connaissais pas du tout. Donc c'était le choc, l'émerveillement, c'est juste énorme quoi, quand tu débarques comme ça avec en plus avec un piano, c'est un ovni qui arrive là et puis tu crées du lien par ce biais-là. Moi, à l'époque, je prenais pas d'autres instruments encore, et en plus en couple, donc il y a la dimension du couple. qui va à la rencontre de l'autre. Ça, à la fois, ça interpelle, ça fascine, ça, puis ça, parfois ça dérange aussi. C'est, il y a plein de choses qui entrent en jeu. En fait, tu peux pas te dire c'est quoi l'impact du piano, l'impact de notre relation de couple, l'impact. Tout ça, c'est un package et on arrive avec tout ça et ça crée des moments. C'est au-delà des mots, quoi. C'est difficile de mettre des mots parfois sur ce qui se passe. C'est vraiment palpable dans l'invisible, quoi, de la relation qui se tisse comme ça dans l'instant, grâce à la musique, ça, sans aucun doute.
1: Donc là, c'était en couple avec un piano, mais un piano à queue.
0: Le piano de Marc qui voyage depuis des années, plus de 30 ans maintenant. Donc il y a aussi, lui, son énergie, ce piano, cet instrument, parce que les instruments porte l'empreinte hein, de ceux qui les jouent et puis de tous ces partages, de toute cette humanité. Ce piano, il porte tout ça. Donc c'est très touchant aussi de cette disponibilité, de cette mise à disposition d'un instrument comme ça. Faut pas avoir peur quand tu fais ça. Tu donnes. C'est comme quand tu offres, ton carnet de bord à ceux que tu rencontres. Là, t'offres ton instrument et ils y vont, quoi. C'est vraiment dans la mise à disposition, dans le don, quoi. Et c'est ce qui fait que c'est fort. Parce que là-dessus, je suis assez sensible à ça, parce que parfois, je rencontre des musiciens qui restent accrochés à leur instrument par peur que les autres le touchent, au niveau qui prennent l'énergie, etc., etc. Et on n'est pas là dedans, quoi. Si on veut vraiment être dans la reliance à l'autre, tu lâches complètement ça, quoi. Et ton instrument, il se nourrit de la présence des autres, de l'énergie des autres. Il n'en est que plus, à l'image de ton cœur humain, il n'en est que plus grand, plus ouvert.
1: On va en parler un petit peu de ce piano et de cette caravane. On a cité le mot caravane, mais bon, là, l'auditeur ne sait pas encore ce qu'est la caravane amoureuse. Donc, tu dis un piano, tu parles 30 ans de voyage, caravane amoureuse. Remets ça un peu dans le contexte, explique-nous ce que c'est.
0: C'est le concept que Marc a créé en 2004. Donc, de partir, comme il bougeait, il partait avec son piano à travers le monde. Il y avait toujours des gens qui souhaitaient venir avec lui. Quand il partageait ça lors des concerts, les gens disaient « j'aimerais être une petite souris, me cacher dans votre piano pour voir et vivre ce que vous vivez. » Et du coup, de fil en aiguille, ça lui est venu. Il s'est dit « pourquoi pas emmener des gens avec moi pour partager cette humanité, être dans cette joie, ce souffle d'amour à travers la musique ou le piano ?» C'est le sésame, on va dire. Et puis après, que chacun puisse donner de lui dans ce qu'il est, sa spécificité. Et c'est comme ça que ça a commencé. Il a eu des bus, toute l'histoire avec la Citram Aquitaine. Il a eu des bus qui ont été transformés en camping-car géant, donc avec des couchettes, etc., cuisine et tout. Et puis c'est parti avec 3 bus pour aller à la rencontre des autres. Et la première, c'était Maroc. En tout cas, c'était celle du Maroc en 2004. Et puis après, tous les 2 ans, il y en a une. Et puis c'est là, on en est à la... Je sais plus. Je sais plus, mais tous les 2 ans, il y a eu le Liban, il y a eu le Québec, il y en a eu plein partout. Et ça s'internationalise, en fait. Donc du coup, maintenant, on n'a plus les bus parce que c'est trop loin. Donc on loue des véhicules et puis donc on a plus ces fameux bus qui étaient vraiment identifiés caravanes, c'était force à toute cette époque-là. Maintenant c'est autre chose, on va plus loin, donc du coup on adopte d'autres moyens, d'autres stratégies, mais c'est toujours aussi beau, ça évolue avec le temps, c'est différent. Et chacun, alors que ce soit un instrument de musique ou bien un nez de clown ou bien... ou bien le dessin, ou bien l'écriture, chacun a son outil pour entrer en relation. Il y en a qui n'ont pas d'outils particuliers, si ce n'est que leur sourire, l'ouverture de leur cœur pour aller à la rencontre de l'autre. Et puis chacun peut vivre cette aventure tous ensemble, collectivement, autour de ce piano qui est phare, quoi.

0: Donc là, sur cette caravane, plus concrètement, c'est la traversée de l'Himalaya qui est envisagée avec un piano à queue.
1: Oui, alors ça, c'est effectivement le projet qui s'est établi depuis plus d'un an et où Inde n'est pas le Tibet, donc pas un petit projet. Enfin, c'est jamais des petits projets, mais c'est quand même conséquent, là, pouvoir imaginer cette traversée l'Himalaya avec le piano. Donc là, on touche à la fin de l'aventure et c'était grandiose. C'était difficile aussi parce que toujours dans la caravane, il y a beaucoup d'aléas, d'inconnus et c'est normal, c'est le mouvement de la vie. Donc mais on ne sait jamais ce qui va nous arriver. Et voilà, donc le piano a pu voyager et sur d'autres plans ne l'a pas pu. On a pu donner beaucoup malgré tout. Moi, ce qui m'a beaucoup touchée quand même, c'est le groupe, parce que je trouve que c'est pas comme ça dans toutes les caravanes. Le fait de réussir justement à faire sans le piano. Il y a des groupes qui, enfin, je veux pas généraliser, mais où cette attache à l'instrument et en même temps à la personne de Marc est plus présente. Là, il y a eu beaucoup d'initiatives, il y avait aussi beaucoup de musiciens dans cette caravane. Donc ça, c'est vraiment chouette parce que du coup, il y a des relais, ça rebondit, ça permet de donner de l'élan à ceux qui parfois ont besoin de sentir un peu plus cette force musicale pour oser aller à la rencontre de l'autre. Donc il y avait tous ces relais et on a vu que la caravane pouvait exister sans le piano. Donc ça, c'est génial. Enfin, moi, on n'en doutait pas, mais c'est bon de le voir, de le vivre et de... Tout ça sont des prétextes, en fait, hein. Rien de plus.
0: Donc il y a eu des caravanes individuelles, donc en couple, et d'autres qui ont été collectives, comme celles qu'on a vécues. Donc toi, tu as fait les deux.
1: Ouais, alors quand c'est individuel ou en couple, on n'utilise pas ce terme de caravane amoureuse. Caravane amoureuse, c'est vraiment le collectif. Sinon, c'est une tournée, ça va être une tournée amoureuse, évidemment, dans le même esprit, bien entendu, mais où on n'est que à deux, ou une petite équipe accompagnée de... Le but aussi essentiel de la caravane amoureuse, depuis la France, depuis 2008, c'est justement de filmer les initiatives positives au gré des rencontres, alors ou identifiées déjà dans l'itinéraire au départ, ou alors qui sont faites de manière spontanée dans l'itinéraire, et où on va pouvoir montrer des forces vives, des gens qui œuvrent, et pouvoir montrer vraiment du positif, quoi, pour la planète, pour cette conscience, pour l'humain. Et ça, c'est super important, au-delà du groupe qui va à la rencontre de l'autre avec cœur. Pouvoir aller aussi plus loin et dénicher des personnes et dénicher des trésors, quoi.
0: Et parmi ces personnes inspirantes que tu as rencontrées sur la route, depuis que tu t'es mis en mouvement sur les routes du monde, quelles sont les rencontres qui te restent, qui pour toi ont été inspirantes et que tu aimerais pouvoir partager ?
1: Alors ça, c'est pas facile, parce qu'il y en a beaucoup et que j'aime pas trop cibler comme ça, choisir. Parce que ça peut être vraiment tout autant une rencontre fugace avec une petite fille qui va m'avoir touchée en plein cœur l'espace de 10 minutes, comme ça peut être, là je vais être vraiment dans quelque chose d'assez proche dans le temps, comme ça peut être Ram à l'ashram qui m'a vraiment bluffée par son engagement et sa présence, son amour, vraiment... Ouais, un engagement d'homme de vie extraordinaire, une résilience, un homme qui a vraiment bâti et construit sur la base de ce qu'il n'a pas eu au départ. Et donc c'est difficile. Au Liban, il y a eu aussi des rencontres fortes. Je les vois, les gens, tu vois, j'ai eu des souvenirs visuels, mais je préfère rester sur la proximité là dans le temps.
0: Voyageuse, artiste, musicienne, mais aussi maman. Et tu voyages aussi avec des enfants. Donc comment tu vis ça, le voyage en famille avec des enfants qui ont 7 et 9 ans ?
1: Ouais. C'est une chance, c'est un privilège extraordinaire de pouvoir vivre ça avec eux, pouvoir leur montrer cette humanité, leur montrer ces cultures, leur montrer les difficultés aussi de ce monde, parce que bah, eux, ils vivent dans un environnement quand même très privilégié. Donc là, ça les ouvre, ça éclate tout, quoi, hein, tout leur cadre, tout leur tout ce qu'ils peuvent. Ouais, ça leur montre vraiment aussi que bah, les trois quarts de l'humanité vivent dans une grande détresse. Et ça, c'est vraiment pour nous, je vais vraiment dire pour nous, c'est vraiment important qu'à leur âge, ils peuvent commencer à mesurer vraiment tout ça, pour mieux mesurer aussi la chance qu'ils ont, mais aussi pour bâtir déjà à l'intérieur d'eux-mêmes, qu'est-ce qu'ils vont avoir envie d'offrir au monde, comment ils vont avoir envie de servir le monde. Et voilà, et ça se construit dès maintenant. Donc ça c'est très précieux. Et puis ben tu disais toute cette richesse culturelle, quoi. quand je m'émerveille et que je vois tout ce qu'ils voient et que je regarde aussi, parfois je les regarde regarder et je vois leurs yeux éclater, je me dis waouh, tout ce qu'ils se prennent dans le cœur et dans les yeux, c'est magnifique, quoi. De revenir chargé de tout ça, de pouvoir le partager, pouvoir voir au-delà de leur petit monde, quoi. Hein, parce que bon, les documentaires c'est bien, mais le vivre en vrai, c'est une autre histoire, quoi. Et puis aller au-delà, se dépasser aussi, parce que sortir des habitudes, sortir d'un confort, sortir des habitudes, intégrer aussi la vie de groupe, parce que voilà, il y a des tempéraments, notre fils sont très différents, il y a un âge qui est différent, mais il y a des tempéraments différents, donc ils vivent pas les choses pareilles et ça les pousse à grandir, voilà, indéniablement. Intégrer des règles de vie de groupe, là on vit des choses ensemble, il y a des règles culturelles, tout ça, ça se respecte, ça s'écoute. Donc c'est une grande école de la vie, hein, je trouve, pouvoir partager ça ensemble.
0: Cathy, merci.
1: Ben, merci beaucoup, Alexandre.
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4: RFI Soir, Christophe Paget.
3: Bonsoir à toutes et à tous. À la une, la situation au Liban. Ce mercredi, l'armée israélienne a mené de nouveaux raids dans le sud, faisant au moins 9 morts, dont 2 secouristes et un soldat. De son côté, le Hezbollah dit avoir visé des militaires dans le nord d'Israël. Paul Ralifet dans un instant. Et à ne pas manquer, dans un peu plus d'une heure, pour continuer cette journée spéciale Liban sur RFI, l'interview par Frédéric Genot du vice-premier ministre du Liban, Tarek Mitri.
5: Le Liban dispose d'un réseau d'amis dans le monde, d'une diaspora libanaise active. Mais il y a un sentiment d'abandon chez les Libanais.
3: Tarek Mitri, ce sera le grand entretien du soir et ce sera dans 1h10. Le Koweït, à nouveau frappé par l'Iran, 13 missiles et 17 drones. L'Iran qui aurait aussi visé Bahreïn, l'armée américaine a riposté. Les États-Unis qui prennent de nouvelles sanctions contre l'Iran, cette fois contre la première plateforme de crypto-monnaie iranienne. On verra ça avec Claire Fage. Au Royaume-Uni, violence hier dans la ville de Southampton lors d'une manifestation de l'extrême droite contre la police. Ce mercredi, le Premier ministre Keir Starmer a accusé le leader du parti Reform UK, Nigel Farage, d'attiser la haine. Nigel Farage, lui, dénonce un racisme de la police. François Damien Bourgerie nous en dira plus. Ce sera le dossier de ce 20h. Polémique en France. La marine française publie sur Instagram plusieurs affiches coloniales datant de l'époque du régime de Vichy. Baptiste Coulon nous expliquera pourquoi. Et puis dans une vingtaine de minutes après ce journal, toujours en France, on parlera des retraites qui génèrent un certain malaise chez les candidats à la présidentielle de l'an prochain. C'est ce que nous diront nos confrères du Figaro. Pas d'apaisement au Liban, malgré la tenue à Washington aujourd'hui du 4e round de négociations directes entre des délégations libanaises et israéliennes. Le secrétaire d'État américain Marco Rubio a dit espérer qu'elle débouche sur un plan d'action sur la sécurité au Liban. Mais ce mercredi, l'armée israélienne a mené de nouveaux raids dans la partie sud du pays, faisant au moins 9 morts. Le Hezbollah dit, lui, avoir visé des militaires dans le nord d'Israël. Hier, Israël Katz, le ministre de la Défense israélien, avait averti que l'armée frapperait la banlieue sud de Beyrouth si le territoire israélien était visé. À Beyrouth, Paul Ralifet.
6: Les secouristes et l'armée libanaise étaient dans le viseur israélien ce mercredi. Plusieurs humanitaires ont été tués et blessés dans 2 attaques séparées dans le sud du Liban. Un officier et un soldat de l'armée libanaise ont été blessés dans un raid qui a visé leur véhicule militaire. L'armée a dénoncé un ciblage délibéré. Les avions, les drones et l'artillerie israélienne ont attaqué des dizaines de cibles au nord du fleuve Litani. 4 localités situées près de Saïda, la 3e ville du Liban à 45 km au sud de Beyrouth, ont été violemment pilonnées. Un drone israélien a également attaqué une voiture sur l'autoroute côtière à l'entrée sud de Beyrouth. Le Hezbollah, de son côté, revendiquait ce mercredi 8 attaques aux drones kamikazes, aux obus et aux roquettes contre des regroupements de soldats et des positions de l'armée israélienne. L'une des frappes a visé un poste militaire dans le nord de la Galilée. Le parti chiite a diffusé une vidéo de ce qu'il présente comme une attaque menée en pleine nuit par un drone suicide contre un groupe de soldats près de la forteresse de Beaufort, à 4 km de la frontière. Paul Khalife, Beyrouth, RFI.
3: Le Koweït expulse 2 membres de l'ambassade iranienne après de nouvelles frappes sur son sol. Une frappe de drone sur son aéroport a tué un ressortissant indien et fait 63 blessés. Au début de la guerre entre les États-Unis et l'Iran, le pays avait été régulièrement frappé par Téhéran. Ce n'était plus le cas depuis le cessez-le-feu, mais les attaques reprennent ces derniers jours. Ce mercredi, le Koweït dit avoir été visé par 13 missiles balistiques et 17 drones iraniens. Selon les États-Unis, pendant la nuit, l'Iran a aussi visé Bahreïn. L'armée américaine a riposté en visant l'île iranienne de Keshm dans le détroit d'Ormuz. Ce mercredi, le cours du pétrole a remonté à près de 100 dollars. Et les États-Unis ont pris de nouvelles sanctions contre l'Iran. Cette fois, elles visent la première plateforme de crypto-monnaie iranienne, Nobitex, et 3 autres plateformes de gestion d'actifs numériques. Washington les accuse d'aider les autorités de Téhéran à contourner les sanctions économiques occidentales. Claire Fage.
7: Le secrétaire américain au Trésor a justifié dans un communiqué ces nouvelles sanctions contre Téhéran. Alors que l'économie iranienne est en chute libre, écrit Scott Bessent, le régime iranien a choisi d'utiliser les technologies numériques pour ses propres objectifs malhonnêtes, accuse-t-il, dont le contournement des sanctions et le transfert des richesses hors du pays. Le mois dernier, une enquête de Reuters avait révélé que la plateforme iranienne de crypto-monnaie Nubitex était au cœur d'un système financier parallèle permettant à la banque centrale iranienne et aux gardiens de la révolution de faire sortir des centaines de millions de dollars d'Iran, malgré les coupures Internet décidées par Téhéran. Sont donc désormais inscrites sur la liste noire de Washington quatre plateformes iraniennes de paiement numérique, dont Nubitex et ses trois fondateurs. La plateforme iranienne de crypto-monnaie a réagi ce mercredi en affirmant qu'elle avait depuis longtemps anticipé les problèmes liés à de telles sanctions. Nubitex a traité l'an dernier plus de la moitié du marché iranien des crypto-monnaies, un marché qui a pris de l'ampleur depuis le début de la guerre des États-Unis et d'Israël contre l'Iran, l'équivalent selon Bloomberg de 5 milliards de dollars entre début 2025 et mars 2026.
3: Claire Fage, on continue de parler technologie, mais cette fois en Europe. La Commission européenne annonce une batterie de mesures pour que l'Europe soit moins dépendante des États-Unis ou de la Chine dans ce domaine. Exemple de mesures, réserver des contrats informatiques à des entreprises européennes, faciliter l'implantation de centres de données sur le continent, ou encore demander des garanties aux fournisseurs étrangers d'intelligence artificielle. Certains observateurs jugent ce plan peu ambitieux, mais pour Didier Rousseau, spécialiste de l'économie numérique, il faut bien commencer quelque part.
8: Quand vous avez un marché qui décolle, qui commence comme ça l'est, si vous voulez que vos acteurs puissent à un moment donné être présents sur la durée, il faut un temps soit peu les protéger. Parce que si votre volonté c'est de conserver une vraie autonomie, j'allais dire européenne, il faut accompagner ces secteurs de façon importante. C'est à nous de nous défendre. Est-ce que l'Europe reste une zone de normes et une non-puissance? Ou est-ce que l'Europe décide de devenir une puissance et ça passe par cette innovation technologique pour qu'on ait une vraie autonomie de décision sur un ensemble d'éléments et qu'on ne soit pas en dépendance totale technologiquement avec soit les Américains, soit les Chinois, chose qu'on voit actuellement sur les machines outils, sur la voiture électrique, sur l'ingénierie.
3: Didier Rousseau avec Aurélien Devernois. La Russie est de plus en plus désespérée face à l'Ukraine qui continue de tenir bon. C'est ce qu'a dit aujourd'hui lors d'une visite surprise à Kiev le secrétaire général de l'OTAN, Mark Rutte. Mark Rutte, selon qui l'Ukraine remporte de plus en plus de succès. Sa visite intervient alors

0: Aujourd'hui à la Chambre des communes, après des violences hier à Southampton, sur la côte sud de l'Angleterre, lors d'une manifestation de l'extrême droite contre la police. Le rassemblement avait été organisé après la diffusion d'une vidéo montrant des agents qui menottaient en décembre dernier un étudiant blanc en train d'agoniser, étudiant qui avait été accusé à tort d'injures racistes par son meurtrier, un jeune homme sikh. Au lendemain des échauffourées, ce mercredi, le Premier ministre Keir Starmer a accusé le leader du parti Reform UK, Nigel Farage, d'attiser la haine. Alors que Nigel Farage dénonce lui un racisme de la police. On l'écoute.
1: Il est désormais évident pour des millions de personnes dans ce pays que nous vivons sous un régime policier à deux vitesses. Ce gouvernement peut-il prendre des mesures pour mettre fin à cette pratique clivante et garantir l'égalité de traitement pour tous les citoyens britanniques?
0: Nigel Farage, le chef du parti Reform UK. François-Damien Bourgerie, bonsoir.
2: Bonsoir.
0: François-Damien Bourgerie du service international de RFI. Alors de quoi Nigel Farage parle-t-il?
2: Eh bien, il fait allusion à des directives prises l'année dernière en faveur d'une police antiraciste. Elle suggère que les personnes devraient être traitées différemment en fonction de leur origine ethnique. Les agents sont encouragés, je cite, à ne pas être indifférents à la couleur de peau. Objectif, faire évoluer les pratiques policières à l'égard des personnes racisées. Car selon les statistiques, celles-ci ont deux fois plus de chances d'être arrêtées que les personnes blanches au Royaume-Uni.
0: Nigel Farage laisse donc entendre que la police britannique serait plus conciliante avec les personnes de couleur qu'avec les blancs.
2: Oui, et même plus que de le laisser entendre, il l'affirme haut et fort, et il en veut pour preuve cette vidéo diffusée lundi par la police. Alors ce thème du racisme anti-blanc est un classique de l'extrême droite, mais d'après Aurélien Antoine, professeur des universités et spécialiste des institutions britanniques, il devient de plus en plus visible au Royaume-Uni.
3: Alors cette visibilité s'explique d'abord par les réseaux sociaux. Elon Musk ne cesse de réagir à ses actions. Ça se manifeste aussi par des émeutes d'extrême droite. On a eu cela aussi dans les étés précédents, en 2024, en 2025. Donc on a ces mouvements violents qui se développent, qui sont de plus en plus rapprochés, avec des manifestations et une expression de haine très importante sur les réseaux sociaux. Aujourd'hui, on sait à quel point ces éléments sont importants pour apprécier l'ampleur d'un mouvement.
0: Et tout cela intervient dans un contexte de de l'extrême droite au Royaume-Uni.
2: Oui, avec des élections locales le mois dernier dont Reform UK est sorti grand gagnant et à deux semaines d'une législative partielle où le parti de Nigel Farage espère voir son candidat l'emporter sur celui du Labour, un scrutin qui s'annonce crucial pour l'avenir politique de Keir Starmer.
0: Merci François-Damien Bourgerie du service international de RFI. En Espagne, droite et extrême droite poursuivent leur stratégie d'alliance régionale à un an des législatives. Elles ont passé un accord pour diriger la Castille et León dans le Nord-Ouest. En échange du soutien de Vox, le Parti populaire accepte son principe de priorité nationale qui hiérarchise l'accès à certaines aides et services publics en fonction de ce que l'extrême droite appelle l'ancrage réel des personnes sur le territoire. À gauche, le gouvernement parle de honte nationale. Le Parti populaire et Vox sont déjà alliés pour diriger les régions d'Estramadour et d'Aragon. On reste dans la péninsule ibérique, mais on se rend au Portugal, où c'était jour de grève ce mercredi. Grève générale, plutôt bien suivie, lancée à l'appel de la seule CGTP, c'est la seconde en 6 mois. L'objectif est de protester contre un projet de loi du travail prônant une plus grande flexibilité dans le travail, simplifier les procédures de licenciement, permettre des CDD plus longs. Marilyn Darcy a suivi le cortège syndical.
4: La manifestation à l'appel de la CGTP et la grève ont rassemblé au-delà du syndicat. Dans le défilé du 3 juin, Francisco, étudiant de 21 ans, venu pour protester contre les tentatives de passage en force du gouvernement.
5: Je ne suis peut-être pas syndiqué aujourd'hui, mais cela pourrait être le cas demain. Et mes enfants sont eux aussi concernés. Nous voulons simplement travailler dans de bonnes conditions et être rémunérés correctement pour vivre dignement. Or, le gouvernement cherche à imposer une réforme dont personne ne veut. Personne ne veut voir ses droits reculer.
4: Multiplication des contrats à durée déterminée, facilitation des licenciements, banque d'heures sans préavis, restrictions syndicales, quelques-unes des mesures qui ne passent pas. Dans le défilé, fait rare, des vendeuses d'une chaîne de magasins de vêtements. Elles manifestaient contre la dégradation de leurs conditions de travail. Susana, gérante de boutique.
6: Ça fait 13 ans qu'on n'a pas eu d'augmentation alors que tout augmente autour de nous. Dès le début du mois, on n'a plus rien. En plus, l'entreprise nous retire des droits et une prime importante de notre salaire. Pourtant, elle a réalisé 500 000 euros de bénéfices l'année dernière et nos emplois ne sont pas en danger.

0: Mais elle ne prend pas les salariés en considération.
1: Chères, conditions qui se dégradent, salaire trop modeste, le gouvernement de droite au pouvoir s'est acheté une guerre sociale incompréhensible. Marie Darcy, Lisbonne, RFI.
2: En France, hommage à Edgar Morin ce matin aux Invalides à Paris. Le philosophe et sociologue, mort à 104 ans, ne céda jamais à la vérité d'un seul camp. A insisté le président Emmanuel Macron, qui a aussi parlé d'un destin exceptionnel dans le siècle pour celui qui a tenté de briser les frontières entre les disciplines. Était présent à la cérémonie l'ancien président socialiste François Hollande, le Premier ministre Sébastien Lecornu et plusieurs de ses prédécesseurs, Laurent Fabius, Dominique de Villepin ou encore Manuel Valls. En France, toujours polémique au sein de la Grande Muette, l'armée. La marine française a publié sur Instagram plusieurs affiches coloniales datant de l'époque du régime de Vichy. L'objectif, c'était de montrer que les campagnes de recrutement de l'armée avaient évolué et attiré de nouveaux volontaires. Mais le coup de communication vire au fiasco et à la mauvaise publicité. En cause, un manque de contextualisation. Baptiste Coulon.
3: Sur l'une de ces affiches de propagande, un soldat français au garde à vous et trois silhouettes de profil.
4: À savoir les trois populations de l'Empire, l'Africain subsaharien, le Maghrébin et l'Indochinois.
3: Un visuel accompagné d'un message « Sois marin pour garder l'Empire que tes ancêtres ont fondé ». Une affiche de 1942 que connaît parfaitement l'historienne Sandrine Lemaire.
4: On est typiquement dans l'iconographie coloniale qui symbolisait les populations de l'Empire. En cela, le gouvernement de Vichy n'a fait que reprendre les visuels qui étaient produits déjà sous la Troisième République et qui sont ensuite encore reproduits après Vichy.
3: Pour l'historienne, ce n'est pas le fait de publier ces affiches qui est condamnable, c'est de le faire comme l'a fait la marine française, sans contextualisation.
4: Sans contextualisation, on reproduit des stéréotypes contre lesquels nous, on essaye de lutter depuis des dizaines d'années, quoi, hein, en expliquant que y a un décodage d'images nécessaire, un contexte absolument à établir, et donc là, c'est pas fait du tout.
3: Un couac de communication révélateur d'un manque de sensibilisation de l'armée à ce sujet, estime Sandrine Lemaire. L'état-major de la marine a d'ailleurs reconnu une erreur et les visuels ont été retirés.
2: Baptiste Coulon, enfin le réalisateur allemand.
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14: Bonjour à tous et toutes, c'est Ludovic pour l'actualité locale de ce mercredi 3 juin 2026. On commence par la déclaration des impôts sur le revenu. Oui, pour les procrastinateurs, dont je suis d'ailleurs, je vous rappelle qu'il vous reste jusqu'à demain pour remplir votre déclaration d'impôts en ligne, que ce soit dans les Hautes-Pyrénées ou les Pyrénées-Atlantiques. Fin de la grève des postiers. Après plusieurs jours de mobilisation, les facteurs et factrices des Hautes-Pyrénées ont repris le travail ce mardi 2 juin. Les négociations avec la direction ont en effet abouti à un accord mettant un terme à la grève. Si l'ensemble des revendications n'a pas été satisfait, des moyens supplémentaires ont été obtenus, des renforts réactivés et un engagement de la Poste à travailler sur les futures organisations en concertation avec les personnels concernés. Les postiers remercient les nombreux usagers qui leur ont apporté leur soutien tout au long du conflit, notamment en signant massivement la pétition qui circulait durant la grève. Des revendeurs à la sauvette de ski en provenance de Loueur. On ne la connaissait pas celle-là et pourtant c'était au tribunal de Tarbes qu'étaient jugés des jeunes respectivement de 27 et 23 ans. Ils avaient trouvé cette magnifique idée pour s'enrichir en louant du matériel de ski puis en le revendant quelques jours plus tard dans les magasins Décathlon, de Bordeaux, de Toulouse, de Montauban, voire de région parisienne. Quand les loueurs voulaient récupérer leur caution, ils découvraient que les comptes étaient insolvables. Ce sont ainsi plusieurs milliers d'euros de revente qui leur sont tombés dans l'escarcelle. Utilisant malheureusement parfois leur vrai nom, ils ont été assez facilement retrouvés par les gendarmes. Ils étaient saisonniers dans les stations et leur motivation consistait surtout à arrondir leur fin de mois. Le procureur a requis 12 mois avec sursis et une interdiction de séjour dans les Hautes-Pyrénées durant 2 ans pour le plus âgé, tout comme pour le cuisinier installé en Gironde pour qui le parquet requiert 18 mois avec sursis au vu d'une précédente condamnation pour escroquerie. Le tribunal a suivi ses réquisitions. On espère que dans 2 ans, ils reviendront skier, mais ne chercheront pas à louer leurs skis, ou à les revendre plutôt d'ailleurs. Renouvellement des instances du PLVG. Suite au municipal, les instances du pays de Lourdes et des vallées des Gaves ont été renouvelées. C'est Thierry Lavitte, le maire de Lourdes, qui était seul candidat et a donc été réélu à l'unanimité, soit 30 voix sur 30. Il souhaite continuer à maintenir le lien entre les vallées des Gaves et l'agglomération de Tarbes, Lourdes, Pyrénées. Un nouveau bureau syndical a été élu qui se veut représentatif du territoire. On retrouve aux finances Guy Vergès, le maire de Loubajac, Annie Sagne, vice-présidente à la gestion des milieux aquatiques et prévention des inondations. Elle est dans le conseil municipal de Luz Saint-Sauveur. Gaëlle Valin, maire de Argelès-Gazost, sera vice-présidente au tourisme. Valérie Amonio, nouvellement élue et adjointe au maire de Cauterets, sera vice-présidente GEMAPI et Régie Travaux. Bref, vous retrouverez l'ensemble des élus et leurs fonctions sur le site www.plvg.fr. Et puis, on termine avec le chou-fleur. Et oui, le chou-fleur est à l'honneur bientôt. Certains l'ont peut-être remarqué cette année, ou en fin d'année dernière, on a eu une surproduction de chou-fleur à tel point que les grands médias en faisaient leur chou gras. C'est peut-être donc en son honneur, le chou-fleur, que Leclerc a décidé de faire du légume l'emblème de sa caravane pour le prochain Tour de France. Oui, on pourra retrouver ce chou-fleur géant sur les routes de France pendant le mois de juillet, pendant le Tour de France 2026, qui, vous le savez, passera bien sûr dans les Hautes-Pyrénées et aura une étape à Gavarnie. Je vous souhaite une excellente journée.
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15: En France, chaque année, des milliers de patients atteints de leucémie ou de maladie du sang attendent un donneur compatible. Face à un manque criant, des associations multiplient les initiatives pour recruter ce qu'on appelle des veilleurs de nuit. C'est le combat de Sapodia Pyrénées, qui utilise le sport et le vélo en particulier comme outil de sensibilisation. Nous accueillons Didier Cassan, secrétaire de l'association, et Marion Cligné, ancienne championne du monde cycliste et double médaillée olympique, la nouvelle marraine de cette édition, qui s'est engagée à leur côté. Bonjour à tous les deux.
16: Bonjour.
17: Bonjour.
15: En deux mots, pour ceux qui ne le savent pas encore, Sapodia Pyrénées, c'est quoi ? Qu'est-ce qui vous a amené à vous investir dans cette association ?
16: Ben moi, c'est le côté... Déjà, j'ai eu pas mal de soucis de santé. Je suis épileptique. J'ai eu 2 prothèses mises au genou. Donc, la partie sport pour transmettre un message est très important pour moi. C'est quelque chose que j'ai toujours fait avec l'épilepsie. Et puis, le groupe est très festif. Il y a une très bonne ambiance. Et ce qu'ils font me tient à cœur.
17: Alors, je vais quand même ajouter une chose, c'est on ne fait pas que cet événement-là. Toute l'année, nous intervenons dans des établissements scolaires pour porter le message à Argelès-Gazost, au lycée, entre autres, aussi dans l'école d'infirmières et de soignants et dans les universités où nous avons des interventions qui durent 3/4 d'heure, 1 heure. Et nous sommes plus en interactivité avec les participants et on expose la problématique et les attentes de ce don de moelle osseuse.
15: Alors, qu'est-ce que c'est Sapodia en fait ? Qu'est-ce que vous faites pour cette course pyrénéenne ?
17: Alors, Sapodia, c'est une organisation quasi militaire, puisque nous avons un bureau pratiquement pour chaque événement. Là, pour cet événement-là, nous avions organisé une équipe pour dessiner le maillot, une autre équipe pour la logistique en termes de nourriture, une autre équipe de logistique pour pouvoir s'occuper des vélos, une autre logistique pour éclairer, parce que nous allons parcourir 440 km de jour et de nuit. Donc il faut une équipe pour maintenir l'éclairage, une équipe pour avoir des relations avec l'administration et fournir tous les éléments nécessaires pour pouvoir organiser cet événement, et une équipe qui va faire la liaison entre tout ce beau monde. Et nous y sommes depuis le mois de janvier, nous en sommes à la 40e réunion. Et il y avait aussi une équipe qui était en charge de collecter les informations pour les... pour les participants, c'est-à-dire il y a la tenue, il y a le logement, etc. Donc une usine à gaz qui a duré six mois, non-stop, deux réunions par mois, et voilà, on en est là aujourd'hui, on est prêt. Alors sur cet événement-là, on est à 150 bénévoles, 190 participants, des tandems, il y en a 13, dont un qui est spécifique pour les greffés. C'est-à-dire que nous avons un tandem sur lequel il n'y aura que des greffés. Voilà. Donc on a fait ce petit message au passage.
15: En France, il y a des milliers de patients qui attendent chaque année un donneur compatible de moelle osseuse. Pourtant, le registre des donneurs reste insuffisant. Qu'est-ce qui se passe concrètement pour un patient quand on ne trouve pas de donneur compatible ?
17: Lorsqu'on est atteint d'une maladie du sang, parce qu'on ne fait pas que la leucémie, il y a d'autres maladies du sang, ça commence par une chimiothérapie, une radiothérapie, une source médicamenteuse, et quand tous ces moyens sont en échec, il ne reste plus que le don de moelle osseuse. La problématique du don de moelle osseuse, c'est que dans la fratrie, il y a une chance sur quatre, et en dehors de la fratrie, en moyenne, c'est une chance sur un million. Donc la difficulté de trouver le bon correspondant. Le bon correspondant, c'est pas parce qu'il a le même groupe sanguin, c'est plus fin que ça. On appelle ça, il faut trouver la bonne combinaison avec le HLA. Alors HLA, ça signifie Human Leucocyte Antigen. Et pour expliquer clairement ce que c'est l'enveloppe qu'il y a autour du globule blanc qui va décider si vous êtes un intrus ou si vous êtes un ami. Et c'est là toute la difficulté. Trouver quelqu'un, il faut consulter des fichiers. Ce fichier est national, européen, mondial. La difficulté en France, c'est que nous ne sommes que 300 000. On va vers les 400 000. On va être honnête, on va vers les 400 000. Mais quand on regarde les Allemands, ils sont 8 millions. Alors les Allemands, ils ont une autre méthode de recensement qui est pas mal, c'est-à-dire qui s'appuie sur les donneurs de sang. Et quand on regarde les donneurs de sang en France, on a à peu près les mêmes chiffres. Donc là, c'est différent. Et je crois qu'ils sont rémunérés, alors que nous, c'est du don.
16: Oui, mais je pense qu'aussi, il y a une mauvaise compréhension de ce que ça veut dire, un don de la moelle osseuse. C'est que les gens pensent qu'il faut aller gratter l'os de suite. Tu sais, ça fait peur. Mais en fait, au début, a priori, prendre un peu de salive pour voir si ton HLA est compatible. Ça reste dans un stockage quelque part. Et si c'est compatible, ils vont revenir te voir pour demander si tu peux faire un don de la moelle osseuse. Et ça se passe comme une analyse de sang, comme une prise de sang, si tu veux. Sauf que ça dure un peu plus longtemps, mais ils prennent ton sang, ils extraient la moelle et ton sang revient à toi. Donc tu ne perds pas des litres et des litres de sang, mais c'est la procédure est beaucoup plus simple que le nom veut donner.
17: Il y a une difficulté, c'est que les gens confondent don de moelle osseuse. Ils s'imaginent qu'on va aller, ils confondent la moelle osseuse avec un moelle épinière.
16: Oui.
17: Donc là, il faut éclaircir le débat. La moelle épinière, on n'y touche pas. Il n'y a pas question d'y toucher. La moelle osseuse, comme le dit le nom, il est dans l'os. Et c'est elle qui produit donc la trilogie plaquettes, globule blanc, globule rouge.
15: Donc si les gens veulent juste venir vous aider et agrandir la liste des donneurs potentiels, il suffit juste de faire un test salivaire, c'est ça ?
17: Beaucoup plus simple. Ils vont sur le site don de moelle osseuse. D'accord. Et là, ils remplissent un questionnaire parce qu'il faut quand même être en bonne santé. Et là où nous nous attachons dans nos interventions, puisque nous nous adressons à un public de 18-35 ans, il faut rester aussi en bonne santé. Donc, donne-moi-l'osseuse.fr, un questionnaire, ils reçoivent un kit, ils salivent dedans, ils le renvoient et c'est fini. Attendez voir.
15: Si on reparle un peu de la course, vous intégrez aussi des cyclistes en situation de handicap, notamment sur des tandems. Comment est-ce que ça fonctionne et pourquoi est-ce que c'est au cœur de votre démarche ?
16: Parce que c'est pour leur donner aussi l'occasion de pouvoir vivre du sport dans un peloton. Il y a des malvoyants, il y a des greffés, il y a des situations différentes sur les tandems. Et tandem, c'est pas simple, hein. C'est ce qu'il y a le plus dur parce que dans les descentes, ils vont à 100 à l'heure et dans les montées, c'est un peu moins rapide. Donc, à la fin du parcours, on est nombreux à les aider, les pousser, les tirer, faire comme on peut. Mais ça les permet de vivre justement au cœur du peloton de 150 cyclistes et de faire partie de ce groupe. Et c'est vraiment émouvant de voir tout ce peloton avancer dans la nuit en montagne. C'est super bien sécurisé. J'ai fait la 4e édition et c'est énorme de vivre ça. Et la sécurité est incroyable.
17: Nous sommes en partenariat avec l'association Valentin Hoy, ce sont les malvoyants. Donc c'est un moteur. Nous, on récupère l'énergie du malvoyant pour avancer. Donc c'est une combinaison et qui est intéressante. C'est pas parce qu'on a un handicap qu'on est hors sujet ou hors la vie. Non. Vous êtes toujours dans le circuit. C'est l'intégration. Il faut intégrer. C'est l'objectif de toute association. Et nous, les premiers, nous intégrons ces difficultés que donne la vie à ces personnes. Et puis bon, ils ont de l'humour aussi. Faut être sérieux. C'est pas désagréable, mais ça faut.
15: Le défi 3B, c'est 450 km en 24 heures non-stop dans les Pyrénées, avec des cyclistes valides et des tandems. Dans un monde où le sport de haut niveau valorise la performance individuelle, vous faites exactement l'inverse. Comment est-ce que vous arrivez à lier ces deux choses ensemble, le défi extrême et la non-performance en soi?
17: Alors, c'est 440 km. C'est surtout une volonté de rassembler, puisqu'on l'a appelé 3B, parce que Bigorre, Béarn, Pays Basque. Et là, on va rajouter un petit L pour les Landes, parce qu'on va traverser aussi un petit bout des Landes. Et la contre-performance, c'est parce que c'est des amateurs. C'est aussi une idée de rassembler. Et l'idée, c'est partir ensemble, revenir ensemble. Donc, on laisse personne sur le côté. Comme la vie devrait nous le dire, nous sommes une unité. Cette unité doit être maintenue, quoi qu'il en coûte.
16: La vitesse est réglée pour que tout le monde puisse suivre. Donc, on a des capitaines de route qui sont régulateurs et qui communiquent aussi. Si jamais il y a des dodanes, des tas de trucs, on communique tous les obstacles. Et on est là pour garder le peloton ensemble.
15: Donc, ça commence le 4 juin.
17: Oui.
15: Départ de
17: Argelès. Donc, on fait un vrai départ, on va dire, du centre-ville. Parce que la commune d'Argelès nous aide au quotidien. C'est pas uniquement pour cet événement-là, c'est toute l'année qu'ils nous aident. Donc, c'est très agréable. Retour le 5, Argelès, centre-ville.
15: Vous m'aviez expliqué que vous alliez voir plusieurs écoles au cours de cette course.
17: On a demandé à des écoles élémentaires, bien que ce ne soit pas notre public habituel, parce que pour donner, comme je le rappelle, il faut avoir entre 18 et 35 ans. Mais enfin, bon, ces enfants sont nés de quelqu'un. Les communes sont très, très impliquées aussi, puisqu'ils nous fournissent des gymnases, ils nous fournissent du matériel. Donc il faut les remercier aussi au passage. Et pourquoi les écoles? Parce que il faut les sensibiliser. Et pour les sensibiliser, je crois que c'est le président qui a eu l'idée de leur faire faire une fresque de 1,50 m par 90 sur laquelle ils vont transmettre notre message de donne de moelle osseuse par des dessins faits par une école élémentaire. On va s'arrêter dans certaines écoles, ils vont participer avec nous, on fera un kilomètre ou deux en vélo avec eux.
16: Il y a des gens qui ont réussi à récupérer après des greffes aussi, qui roulent avec nous. L'année que je l'ai fait, il y a un petit gamin qui avait vécu un greffe de la moelle, qui avait un leucémie, qui a fait les derniers 5 ou 10 kilomètres avec nous, et il était super content, super fier, et c'était vraiment touchant pour nous de voir justement l'impact.
15: Pour les auditeurs qui voudraient participer ou soutenir, cyclistes ou non, comment on rejoint l'aventure Sapodia?
17: Ça, c'est une bonne question. Je vous remercie de l'avoir posée.
16: Peut-être aller sur le site Sapodia 3B. Et il y a sûrement des explications, des instructions. Cette année, c'est déjà clôturé pour les cyclistes.
17: Oui, c'est clôturé. Participer à l'épreuve, enfin, au quotidien, c'est faire la promotion du don de moelle osseuse, s'inscrire si on a entre 18 et 35 ans, se tenir informé des avancées, et nous intervenons dans les établissements privés et publics. Donc, si quelqu'un dans ses relations connaît un établissement public et privé, s'il veut faire connaître le don de moelle osseuse, eh bien, il téléphone à son copain, il nous téléphone après, et puis voilà.
15: Du jeudi 4 juin au vendredi 5 juin, des kilomètres de vélo pour convaincre des inconnus de donner un peu d'eux-mêmes et peut-être sauver une vie. C'est le pari de Sapodia Pyrénées. Toutes les infos sur le site de Sapodia. Merci beaucoup à tous les deux, Marion Clinier et Didier Cassan, d'être venus avec moi ce matin au studio.
16: Merci à vous.
17: Merci à vous. Merci à Fréquence Plus et à ses auditeurs.
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23: Bonsoir à tous, bonsoir à toutes. J'espère que vous avez passé une belle journée. Et d'un point de vue des prévisions météo France au sein, eh bien pour cette nuit, on nous annonce que ça va être assez étoilé en début de nuit en tout cas, et qu'une dégradation va arriver ensuite. La première partie de nuit est calme avec quelques passages voilés. Le ciel se charge de plus en plus et ensuite ça annonce l'arrivée d'une perturbation. L'isotherme 0 degré va descendre peu à peu jusqu'à 4000 mètres d'altitude et le vent de sud-ouest va se renforcer au cours de la nuit avec des rafales qui iront entre 60 et 80 km/h au-dessus de 2000 mètres d'altitude. Et pour demain, jeudi 4 juin, eh bien, ça va être perturbé et frais, nous dit-on. Un courant d'ouest à sud-ouest est rapide et dépressionnaire et les massifs se chargent rapidement en début de matinée, annonçant des précipitations faibles à modérées et continues entre le milieu de matinée et la fin d'après-midi. Quelques averses résiduelles vont avoir lieu en soirée, puis le temps va devenir sec sous un ciel variable pour la nuit suivante. Le cumul sur l'épisode est de 15 à 25 mm et l'isotherme 0 degré va s'abaisser assez rapidement demain. Il va passer de 3800 mètres d'altitude à 3000-3200 mètres en journée, puis temporairement 2400 mètres d'altitude en soirée. Et ça va vite remonter ensuite durant la nuit suivante jusqu'à 3600 mètres d'altitude. Les sommets à ce moment-là verront tomber de la neige vers 2800 à 3000 mètres dans l'après-midi et les températures sont forcément en baisse avec tout ça. On va perdre 3 à 4 degrés par rapport à aujourd'hui et ainsi ça n'excédera pas les 15 à 18 degrés en vallée demain. Les gelées sont de retour la nuit suivante, mais seulement au-dessus de 2300 mètres d'altitude. Et quant au vent, demain il est d'ouest, sud-ouest, modéré à assez fort sur les sommets en journée, tournant en nord-ouest en soirée et faiblissant légèrement. Voici pour les prévisions de ce soir et de demain. Et là-dessus, je vous souhaite à tous et à toutes une très très belle soirée.
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23: Ce samedi arrive au pic du Gers, le Pick and Groove number 2. Et ça va commencer à 15h jusqu'à 23h avec même peut-être un after dont on va parler avec l'un des DJ qui va être là-haut et vous mettre toute l'ambiance. J'ai nommé c'est Ray Diggin et son prénom c'est Rémi. Alors je sais pas comment je t'appelle, Ray Diggin ou Rémi, qu'est-ce que tu préfères ?
26: Eh bien, écoutez, ça dépend du moment de la journée. Bonjour à Mirabel, bonjour aux auditeurs, au passage.
23: Oui.
26: Ça dépend du moment de la journée. Je pense que vous pouvez m'appeler Redigne un peu quand vous voulez, ou Rémi. C'est la même chose.
23: D'accord. Alors toi, tu es DJ depuis longtemps, Redigine ?
26: Eh bien, écoutez, ça fait 8 ans que je mixe dans ma chambre, on va dire. Et donc, j'ai commencé à me produire en public l'année dernière. Okay. Voilà, donc ça fait à peu près un an que je mixe en boîte ou dans des bars. Et par contre, ce sera la première fois que je mixerai dans un lieu aussi incroyable.
23: Ah bah oui, parce que alors, l'intérêt du Pic du Gers, c'est quand même ce panorama à couper le souffle.
26: Ah oui, alors ce serait un cadre incroyable, non seulement pour nous DJ qui on voit une chance inouïe de pouvoir mixer avec une vue pareille, mais aussi pour les gens qui pourront profiter d'une ambiance agréable, d'une vue à couper le souffle, et puis d'un verre, d'autant de convivialité.
23: Et oui, parce qu'alors c'est des... Vous, là je suis avec toi, donc pour dire aux auditeurs, c'est quand même des soirées qui sont prévues avec de la restauration, de la boisson, etc. C'est pas pour rien qu'il y a un tarif de 25€ pour le premier tarif, parce que j'ai vu qu'il y avait un tarif VIP à 75€, où là il y a du champagne, etc. etc. Et donc là, pendant, je sais même pas combien d'heures, en fait, vous allez mixer, vous allez vous alterner à deux avec Anoké, tu me disais.
26: Oui, voilà, c'est un DJ que je connais très bien, car on se connaît depuis quelques années. Et donc, on va accompagner cet événement, ces verres et ces discussions avec une ambiance progressive. Donc on va construire ça sur toute l'après-midi avec au début des quelques sonorités disco, funk, des choses qui vont parler un peu à tout le monde pour aller vers des sonorités un peu plus tropicales, afro house, latin house, voilà un peu plus de percussions et des choses qui entraîneront un peu plus les gens, j'imagine.
23: Donc on commence un peu tranquille et puis au fur et à mesure du temps, le rythme augmente pour donner envie de danser de plus en plus, quoi.
26: Exactement. C'est là que on voit tout le travail du DJ, c'est de pouvoir faire plaisir aux personnes qui sont là pour échanger, pour déguster les cocktails, de leur faire bouger la tête, mais aussi de satisfaire les personnes qui vont avoir la bougeotte, car j'imagine que certains vont vouloir danser, chanter, et donc voilà, tout le travail du DJ va être d'allier la satisfaction de toutes ces personnes. Et pour tout vous dire, ça fait quelques jours que je travaille la playlist.
23: Ouais.
26: Et j'ai qu'une envie, c'est d'y être déjà pour pouvoir vous partager tout ça.
23: Bon, alors encore un tout petit peu de patience, mais ça va vite arriver, hein. Et alors du coup, vous commencez à 16h, ça va aller jusqu'à 23h au Pic du Gers. Donc en plus, vous allez sélecter avec le coucher de soleil, etc. Et le lever des étoiles, j'avais envie de dire. Et puis en suivant, il y a une proposition d'un after en plus.
26: Et oui, alors à partir de 23h, donc on aura la clôture de l'événement au Pic du Gers, et on passera tous au Sans Culottes, donc à Lourdes, pour un after officiel où je mixerai encore pour ceux qui n'en auront pas assez, voilà, jusqu'à la fermeture du bar.
23: Ok, donc je sais plus à quelle heure elle ferme, à quelle heure il ferme ce Sans Culottes, mais ça doit être vers 2h du matin, un truc comme ça, non?
26: Oui, alors ce sera à fin de 7 à 1h30 et fermeture du bar à 2h.
23: C'est ça.
26: Donc voilà, pour,
23: mais ça
26: pour
23: va
26: ceux
23: être...
26: qui veulent continuer l'actuance qui sera déjà exceptionnelle au Pic. Voilà, je vous donne tous rendez-vous au Sans Culottes ensuite.
23: Donc là, ça va être une journée super sportive pour toi et une soirée même. Parce que tu commences du coup monter au Pic du Gers pour 15h. Tu commences à sélecter vers 16h. Alors vous échangez avec Anoké. Et à 23h, il va falloir tout replier pour vous filer au Sans Culottes, quoi.
26: Eh oui, mais bon, comme on dit, qu'on aime, on compte pas, hein. Mais quand je vais voir les sourires des gens, les bras levés, vous inquiétez pas que je vais pouvoir continuer jusqu'à 2h et même plus encore.
23: Bon, eh ben écoute Rémi, est-ce que tu aurais quelque chose à rajouter à tout ça? Parce que là, il va être temps de faire gagner deux places. Du coup, on a deux places à 25€ à faire gagner, qui comprennent la montée avec le funiculaire, plus la soirée avec les boissons, etc. Et donc, c'est 25€ la soirée et 14€ la montée. Donc, une belle dotation quand même qu'on offre aux auditeurs. Qu'est-ce que tu leur dirais pour leur donner envie d'appeler et de se battre pour gagner cette place?
26: Eh bien, écoutez, le 21 juin, c'est le début de l'été, mais nous, on lance la saison estivale dès le 6 juin. Moi, je sais pas comment vous dire de plus qu'une vue imprenable, un DJ set qui va vous amener à danser, à chanter, à fêter les chaleurs qui arrivent plus tôt que prévu cette année. Donc, n'hésitez pas à jouer, hein.
23: Bon, eh ben écoute, j'espère que les auditeurs t'auront entendu et qu'ils vont répondre à l'appel. Et puis ben là, ce que je propose, c'est justement le petit jingle pour leur rappeler le mode d'emploi pour pouvoir gagner les places, les deux places donc pour ce Pick and Groove number 2. Je te remercie beaucoup Redigin alias Rémi.
26: Et merci à vous et merci à tout le monde de venir samedi.
23: Et puis un bon courage et bonne ambiance surtout. Profite bien de cette journée.
26: Merci, je ne doute pas que ça va être une expérience inoubliable.
23: Parfait, merci encore.
26: Merci, au revoir.

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4: Vous êtes bien à l'écoute de Radio France Internationale. Il est tout juste minuit en temps universel. 2 heures ici à Paris, c'est l'heure d'un nouveau journal.
5: Lisa Vili.
4: Avec à la une la Chambre américaine des représentants qui ordonne à Donald Trump de mettre fin à la guerre en Iran. Un vote qui reste symbolique en raison notamment du veto dont dispose le président américain. Explication à suivre dans quelques instants de notre correspondant aux États-Unis. Abdoulaye Wade a passé le cap des 100 ans, une figure politique au Sénégal, président de la première alternance dans le pays, et qui lui rend un hommage national. Le premier ministre britannique tente de calmer les tension après des violences dans une manifestation organisée mardi par l'extrême droite. Elle accuse la police de discriminer les blancs. Keir Starmer, lui, accuse le leader de Réforme UK d'attiser les violences. Et puis coup d'envoi dans 30 minutes de la première finale de NBA aux États-Unis avec sur le terrain le français Victor Wembanyama qui joue avec les Spurs de San Antonio face aux Knicks de New York. Israël et le Liban conviennent de renouveler le cessez-le-feu. C'est ce qui ressort de 2 jours de pourparlers entre les délégations israéliennes et libanaises à Washington.